0: avec Chérie FM. Et on commence la semaine du bon pied avec les meilleurs moments du réveil, chérie. J'ai la suite de la playlist 2000 aussi pour vous. Denon et Britney Spears sur Chérie FM.
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0: Nouvelle semaine avec Chérie FM, le rythme de la rentrée est retrouvé là, hein, ça y est. Merci d'être là de bonne heure pour revivre les bons moments du réveil chérie. Et tous les matins, vous laissez vos notes vocales à l'équipe. On découvre celle de Maria avant d'écouter la playlist 2000, Kyo et Christina Aguilera sur Chérie FM.
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2: On écoute ce matin le vocal que nous a laissé Maria.
3: Ah, super.
4: Ouais. Coucou Alex, coucou Tiffany.
3: Salut.
4: Bah écoutez, moi je voulais voir avec vous parce que je vais à la braderie de Lille pour dénicher des petites chouettes parce que je suis une grande collectionneuse et je voulais savoir qu'est-ce qui vous ferait venir à la braderie de Lille.
3: Ah bah moi plus rien, hein, puisque mon ex est de Lille, donc j'aime bien les Lilloises et les Lillois, j'ai passé beaucoup de temps là-bas. Mais là je vais pas y retourner de suite.
2: Hein. Voilà, c'est l'explication.
3: Pardon, excusez-moi, mais concernant...
2: C'est clair, net et précis, il y a quelques antécédents qui font que maintenant, voilà, malgré tout l'amour, hein, parce que t'adorais y aller.
3: La moule frite, je vais la faire chez Léon de Bruxelles au centre commercial Paris Nord 2. Ça va être très bien.
2: Alors, moi, je ne l'ai jamais fait, je rêverais d'y aller en
3: revanche. La braderie,
2: oui.
3: C'est génial.
2: Mais qu'est-ce qu'on y trouve
3: folle.
2: Parce que je déteste un peu, moi, j'aime pas trop les brocantes, ce genre de choses, ça m'angoisse.
3: C'est un peu une brocante géante.
2: C'est ça, ouais. Donc, oui, j'aurais pas trop ma place. Ah non, en revanche, est-ce qu'il y a des choses à déguster, puisque j'aime manger.
3: Elle avait des trucs neufs à la braderie de Lille.
5: Il y a encore l'étiquette sur vous.
2: Excusez-moi, vous l'avez en neuf.
3: Oui, c'est clair. Mais c'est très sympa. En tout cas, c'est vraiment festif. Il y a une bonne ambiance. Bah, si vous faites la braderie, profitez. Voilà, c'est vraiment un moment exceptionnel. Il y a un peu de monde, mais bon.
2: Ah bah oui, c'est tout un symbole, hein, la braderie de Lille. Hein.
3: Merci Tiffany.
2: C'est une véritable institution.
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0: Bonne semaine avec Chérie FM, on est le 7 septembre aujourd'hui et ce lundi s'annonce encore bien ensoleillé. Un léger voile nuageux de la Bretagne jusqu'au Hauts-de-France, un risque d'orage sur la région lyonnaise en journée. Il fera de 21 à 35 degrés cet après-midi sur la moitié nord et de 24 à 36 degrés sur la moitié sud. On rejoint Alex et Tiffany pour la suite du best-of du Réveil Chérie après Wiz Khalifa et Tayo Cruz. C'est la playlist 2000 sur Chérie FM.
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0: Chérie FM pour démarrer la semaine avec la playlist 2000. Bienvenue, c'est Christelle Mauduit et voici Alex et Tiffany. Alors tous les deux, ils traînent beaucoup sur les réseaux sociaux et Tiffany voit partout le mot chalon en ce moment. C'est une nouvelle tendance amoureuse, elle nous explique tout. Je vous passe après Marc-Antoine et Kylie Minogue dans la playlist 2000 sur Chérie FM.
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2: Alors, on voit passer ce mot chalon. Et je me suis dit, je veux pas être à la ramasse. C'est quoi? C'est une tendance amoureuse. Concrètement, chaland, c'est tout le contraire de nonchalant. Par exemple, chaland, c'était rassurant, t'es dans la communication avec ta partenaire, t'es investi, t'es honnête. Ouais, en gros, t'essayes d'être le plus parfait possible en amour, sans aucun défaut.
3: Moi, je suis chaland à mort.
2: T'es très chaland, toi.
3: C'est vrai?
2: Bah oui, t'es parfait.
3: Merci.
4: T'es multi-chaland.
3: Pardonne-moi.
4: T'es multi-chaland toi-même.
2: C'est ça. Ouais, exactement.
4: C'est encore mieux.
3: Sans te parler. Regardez, ils vont y aller là direct.
2: On va créer un nouveau mot.
3: T'es multi-chaland toi.
4: Ouais.
3: T'es chaland toi?
2: Non, mais moi j'aime bien les. Moi j'aime pas quand tout est parfait. J'aime bien les petits défauts quand
3: alors,
2: même.
3: Alors, ce serait quoi, pardon, le petit défaut qui peut, te plaire pour séduire quelqu'un?
2: Alors, un défaut, pas trop. Hein. Faut que ce soit modéré, mais j'aime bien si la personne est un peu jalouse.
3: Ça, c'est tout moi?
2: Non. Non mais j'aime bien un petit peu tu vois parce que ça montre de l'intérêt.
3: De l'intérêt. Je suis d'accord. Dimitri, serait quoi le petit défaut qui peut pourtant séduire chez quelqu'un toi?
4: J'aime beaucoup quand ma femme est de mauvaise foi. Tu sais qu'elle le sait elle-même que ce qu'elle est en train de me dire est faux. Elle insiste. Et le petit sourire qui naît quand elle le dit, d'accord. Genre, t'es en train de me griller. Ça fait naître de l'amour chez moi. Ça.
3: C'est beau, t'as vu cette belle phrase
2: mignon.
3: Ça fait naître de l'amour chez moi.
4: Il est déjà né, mais ça me nourrit.
2: J'aime bien quand la personne me fouette. Alex.
3: Regardez, les deux, ils sont derrière. Regardez, ça les fait marrer.
4: Parfois, j'aime bien tenir le fouet. Ça dépend des jours.
2: Mais vous êtes... Moi, je parlais au nom d'Alex, je parlais pas au mon nom. Ah oui, on a compris.
3: Ah non, les auditeurs n'ont pas compris dans ce sens-là.
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0: Et tant besoin d'un café là avec Chéri FM. Bon réveil. On va jouer au qui dit vrai du réveil chéri. Et Alex et Tiffany vous donnent chacun une info. Vous devez trouver qui dit la vérité. Elodie de Boulogne-sur-Mer s'est lancée vendredi matin. La voici pendant que je vous cale la playlist 2000. Yves, Gwen Stefani et Lily Allen sur Chéri FM.
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3: Direction Boulogne-sur-Mer, on va retrouver Elodie.
4: Ah, salut Elodie. Comment ça va?
5: Bonjour, ça va bien et vous?
4: Eh ben, bah, écoutez, très bien. Forme, qu'est-ce que vous allez faire ce week-end?
5: On s'en va faire un petit week-end en famille et puis on va aller dans un parc d'attractions.
4: Ah, ouais, génial.
3: Quel parc?
5: On va à Denis Park.
4: Denis Park, c'est le nom de nos consultants, nous.
3: Il y a pas un parc.
4: C'est quoi? C'est un parc de quoi?
5: C'est un petit parc d'attractions avec quelques petits manèges.
4: Eh bien voilà, génial. Bah, profitez bien. Voilà. Avant cela,
5: eh ben, merci beaucoup.
4: Quelqu'un va vous mentir et je sais déjà qui c'est. Vas-y.
3: Est-ce que vous avez vu ça? Moi, je l'ai vu sur Instagram. Le célèbre Scooby-Doo va avoir droit à son adaptation en film d'horreur, le nom Scooby-Dur. Bah, ils l'ont fait avec Pinocchio, ils l'ont fait avec Mickey.
6: Avec Winnie.
3: Ils l'ont fait avec Winnie. Et là maintenant, c'est
4: Scooby-Dur.
3: Scooby-Dur,
4: donc.
3: Ouais.
4: Un film d'horreur.
3: Oui.
4: Ok. Voici mon info. Une candidate très sage du Parti chrétien allemand fait scandale depuis une semaine. Pardonnez-moi. La raison, sur son affiche de campagne, elle porte un collier MILF en français, maman que j'aimerais mettre dans mon lit. Qui dit vrai, Scooby-Dur ou la MILF?
5: Scooby-Dur.
3: Oh, ouais, je suis désolée, je vous ai menti,
4: non,
3: Elodie.
4: Elodie, ça va pas, quoi.
3: Non, non, vous gagnez quand même, ne vous inquiétez pas. Vous gagnez quand même
4: pas.
3: Les 500 euros cash.
4: Attends, je redis. Le célèbre Scooby-Doo va avoir son adaptation en film d'horreur, Scooby-Dur. Et vous choisissez Tiffany, Elodie.
3: Merci.
4: Oh mince.
3: Bon, explique tout et après je vous dis ce que vous avez gagné.
4: Rien, elle avait un collier, il y avait écrit MILF. Voilà, c'est aussi simple que ça, il y a rien d'autre à dire.
3: Mais non, ne dites pas mince. Vous avez gagné. Elodie, on joue pour du beurre.
5: On joue
3: pour me flatter en fait. Vous gagnez 500 euros cash grâce à la Micaline.
4: Impossible.
5: Bravo. Merci, un grand merci.
4: Oh bah de rien.
5: Merci à vous.
4: Ah.
5: Vous êtes des filous.
4: Ah bah,
3: vous m'avez choisi, je suis trop contente.
4: Petit coquillou. Hein, voilà. Allez, on vous embrasse bien fort et passez une belle journée et un bon week-end au parc d'attractions.
3: Oui, bisous à la famille. Salut.
5: Merci, à bientôt.
4: Les enfants, Scooby-Dur.
3: Trop contente.
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en forme toujours quand on se réveille avec Chérie FM. La playlist 2000 vous donne le sourire le matin, tout comme Alex et Tiffany d'ailleurs. Et oui, l'équipe du Réveil Chérie arrive à 6h et prenez deux petites minutes là pour vous inscrire au numéro mystère et tenter les 10 000 euros cash. Envoyez par SMS à Chérie FM et vos coordonnées au 7 10 12 pour jouer avec Alex et Tiffany. Et on rejoint tout le monde après l'horoscope et Shakira sur Chérie FM.

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0: Et ça y est, je vous donne votre horoscope sur Chéri FM avant de laisser la place à Alex et Tiffany.
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0: Les béliers, vous ne risquez pas de vous ennuyer aujourd'hui. Taureau, on vous aime très fort, ce qui vous déplaît pas. Gémeaux, votre journée sera très active. Cancer, vous saurez vous fixer des objectifs précis. Lion, soyez plus tenace pour vous imposer. Vierge, vous prendrez un peu de recul aujourd'hui. Balance, vous entrez dans une période très harmonieuse. Scorpion, c'est le bon moment pour faire des projets à long terme. Sagittaire, vous êtes le signe Chéri FM aujourd'hui et la chance va vous sourire, profitez-en. Capricorne, vous avez une vie sociale animée et distrayante. Verseau, la détente sera à l'ordre du jour. Et enfin les poissons, vous ne reculerez devant rien. En route pour le premier réveil chéri de la semaine, Alex, Tiffany et toute l'équipe vous accompagnent jusqu'à 9h. Bon début de journée avec aussi la playlist 2000 et Praz sur Chéri FM.

0: Bon, on se met en place tranquillement. Déjà lundi, il est passé vite ce week-end. J'espère que tout va bien pour vous. Bienvenue, c'est Chéri FM.
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0: Bienvenue, merci d'être avec nous. On est bien content de vous retrouver. Oui, le week-end est passé vite, mais c'était vraiment parce qu'on avait hâte d'être là.
3: Oui.
0: Et surtout de passer du bon temps. Ça
3: Bonjour.
0: Va l'équipe?
3: Oui, ça va.
0: Bon, génial.
3: Un tour de table pour, avec un mot du week-end.
0: Un mot, d'accord.
3: Oui.
0: Plouf, plouf, tu l'as en tête, Dimitri?
4: Ouais.
0: Alors moi, repos.
3: Oui.
0: Je vais le dire. Vendredi, je me suis légèrement allongé pour une toute petite sieste. Je me suis mis au lit à 13h, je me suis réveillé à 17h50.
3: Moi, c'est une longue sieste, c'est tout.
0: Ensuite, je me suis réveillé, j'ai fait un coup d'apéro, je me suis mis au lit à 22h30, je me suis réveillé à 7h du matin.
3: Ah, mais c'est très bien.
0: Il est passé vite ce week-end,
3: bah,
0: c'est
3: oui,
0: pour ça que je le disais.
3: Pourquoi maintenant?
0: Exactement. Dimitri.
4: Comédie Club.
0: Qu'est-ce que tu as fait? Ah, tu as été là-bas?
4: Je suis allé dans un comédie club de Pigalle samedi soir.
3: Alors, est-ce que c'est soit gênant, soit est-ce que tu t'es fendu la poire?
0: Ouais.
4: Première option.
5: C'est
4: long. C'était juste à côté de moi et donc je suis trop poli, donc je mettais un sourire de façade. Et je... c'était long.
0: C'est bien de sourire de façade. Petit bonhomme.
6: Évadé.
0: Qu'est-ce qui va nous sortir?
3: Évadé fiscal.
6: Non. Bah non, Tiffany. Tiffany, ça fait 3 semaines qu'elle me dit qu'il faut que je regarde Les Évadés, film
0: que
6: je n'avais jamais vu. J'ai regardé ce week-end, c'était très bien.
0: Louane.
7: Et moi, Formule 1, c'est dimanche, donc c'était Formule 1.
3: Ah oui.
0: Formule 1
3: et aussi. Il s'est crashé au bout du 3e tour.
7: Charles Leclerc. Et chaque fois il fait la même.
0: Et Tiffany
8: âgée.
0: T'as rencontré quelqu'un?
8: Non. Je suis beaucoup trop âgée pour sortir. Je suis sortie vendredi soir et je ne le ferai plus.
0: Ah non?
8: Parce que je n'ai toujours pas réussi à m'en remettre.
0: Ça c'est sûr. Bah, de toute façon, quand vous recevez sur votre téléphone un WhatsApp vers 2h du matin de Tiffany qui est en train de photographier une église dans le 16e arrondissement en pleine nuit, j'ai dit à un moment donné, la connaissant un peu, je dis wop, elle a pas mis de l'eau. Oh, bah, je me comprends. Hein, voilà. Bon, bref, j'espère que tout va bien pour vous, que votre week-end s'est bien passé. Vous savez quoi? On y va! 6h01 déjà. On prend du retard, mais c'est pour la bonne cause. Les Black Eyed Peas arrivent et Katy Perry également. Bienvenue!
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0: Elle est avec nous ce matin, Irina Capron pour les infos. Bonjour Irina.
9: Bonjour Irina.
10: Bonjour Alexandre, bonjour Tiffany, bonjour à
0: vous
10: tous.
0: Vous étiez à Lille ce week-end pour
10: non,
0: la braderie?
10: Non, j'étais encore à Paris.
0: Ah bah ouais, bah tout l'inverse quoi.
10: Exactement.
0: Et on commence évidemment par la météo avec encore du soleil.
10: Oui, sur toute la moitié est du pays. En revanche, si vous êtes entre la Bretagne et la Normandie, le ciel est couvert avec un peu de pluie. Des averses orageuses vont aussi éclater en fin de journée sur le centre-est. De la douceur encore ce matin, on relève actuellement 15 à Rouen, 18 à Chaumont, 21 à Paris, 22 à Toulouse 23 à Marseille. Cet après-midi, toujours cette chaleur, comptée entre 23 et 37 degrés. 6 départements de l'Aude à la Drôme sont toujours en vigilance orange canicule et dès demain, plus de précipitations.
0: Et dans l'actualité également, cet incendie toujours en cours dans les Pyrénées-Atlantiques.
10: Le feu déclenché mercredi dernier dans la vallée d'Aspe a parcouru 125 hectares. Selon la préfecture, la situation générale est plutôt stable. Une vingtaine de sapeurs-pompiers restent mobilisés. 4 départements du sud-est sont en orange aujourd'hui pour risque de feux de forêt. Les manifestations de avant tout, les tribunaux de France reprennent aujourd'hui. La mobilisation avait été lancée après l'affaire Liana, jeune collégienne tuée dans le Gers. La proposition de loi intégrale contre les violences sexuelles arrive ce lundi en commission spéciale à l'Assemblée. Justement, un homme est jugé à partir d'aujourd'hui pour avoir violé et tué Loana, une jeune fille de 10 ans. Les faits se sont passés en 2023 à Sedan. Son procès doit durer jusqu'à mercredi à Charleville-Mézières. Il encourt la réclusion criminelle à perpétuité. Dans l'actualité également, le réseau Angela étendu d'ici la fin de l'année dans toutes les caisses primaires d'assurance maladie, 800 au total. Le dispositif permet aux victimes de violences de demander de l'aide. Fanny Bergeret est juriste, spécialiste du droit de la famille.
11: Classiquement, on pense que c'est un dispositif qui s'adresse aux femmes, puisqu'elles sont majoritairement concernées par le harcèlement dans la rue. Mais c'est un dispositif qui s'adresse à tous et toutes. L'idée, c'est de pouvoir dire, dans un des établissements partenaires, je voudrais voir Angela, est-ce que je peux parler à Angela? Je demande Angela. C'est un nom de code. Ce code, il alerte immédiatement le personnel. C'est un dispositif qui peut être utilisé dans de nombreuses situations, si par exemple on se sent suivi dans la rue, si on est victime de harcèlement, mais aussi si on est victime de violences conjugales ou intrafamiliales.
10: Des propos recueillis par Candice Riouet. L'actualité, c'est aussi à l'international. Un avion cargo d'Amazon est sorti de piste hier à Miami. L'appareil a percuté plusieurs véhicules, faisant au moins 5 morts et 5 blessés. Une enquête a été ouverte. En Allemagne, le parti d'extrême droite AfD a obtenu 44% des voix, une position favorable pour diriger une région de l'est du territoire. C'est une première depuis 1945. Politique toujours, mais en France cette fois-ci. Fabien Roussel a annoncé hier sa candidature à l'élection présidentielle. Le patron du Parti communiste assure vouloir présenter un projet de rupture.
0: Enfin, record pour, chacun le prononce comme il veut, hein, pour le The Event.
10: Oui, la 10e et dernière édition s'est achevée cette nuit à Montpellier. Le marathon caritatif de streamers a permis de récolter près de 33 millions d'euros. Super. C'est le double par rapport à l'édition 2025.
0: Merci beaucoup et on se retrouve tout à l'heure dans Trompé.
10: Avec grand plaisir, à tout à l'heure.
0: Salut Irina, merci.
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0: Allez, merci d'être avec nous, Chéri FM. Ça va les petits amis ?
3: Oui.
0: Bon, un Black Eyed Peas de Derrière les Fagots. Et on se retrouve juste après avec toute l'équipe de la radio. Ça tombe bien, ça rime.

0: Allez, la playlist 2000, c'est sur Chéri FM. Katy Perry arrive, artiste 2000, avec Michael Gray ou encore Rihanna. Côté musique, on est bien, et côté gros mots, ça va être encore mieux, c'est-à-dire...
1: Alors non, mais je vais vous inviter à dire des insultes, à dire des gros mots, à dire des jurons.
0: On a
1: je vais vous inviter à le faire et vous allez comprendre pourquoi.
0: D'accord, ça veut dire que ça soulage, ça détend, ça
1: quoi? Vraiment, c'est même au-delà de ça. Pourquoi est-ce qu'il faut en dire plus souvent?
0: Ah bon, tu nous dis tout dans quelques secondes sur Chéri FM, évidemment. Le reggae man français le plus connu fête son anniversaire ce matin. Playlist 2000, vous le connaissez. C'est Pierre-Paul Jacques qui fête ses 62 ans ce matin
1: hier,
0: sur Chéri FM.
1: Hier, ça passait sur Chéri FM.
0: Ah bon?
1: Et je l'ai chanté dans ma voiture.
0: Bah écoute, pourquoi pas, voilà. Tu vas pouvoir le chanter là si tu le souhaites. Et tiens, toi, Tiffany qui déteste tout ça, c'est la journée mondiale du fair play. Toi qui n'aime pas perdre.
1: Ça n'existe pas pour moi le faire.
0: Allons-y sur Chéri FM.
1: Ça ne sert à rien.
0: Katy Perry. Et juste après, on va se boucher les oreilles. Hein.
1: Oui.
0: Enfin, pas trop, parce que les gros mots sur Chéri FM.

0: Qu'est-ce que c'est bien, ça continue. Michael Gray sur Chéri FM. Il y aura également Rihanna, Playlist 2000, avec Christophe Maé, mon Dieu.
1: À part Louane et moi, dans l'équipe, les trois garçons, vous faites tous du sport.
0: Oui, à peu près, ouais.
1: Donc je vais vous inviter maintenant à dire des insultes lorsque vous faites du sport. Et vous aussi les amis, vous nous écoutez ce matin, ce sont les médecins qui l'affirment. Dire des insultes quand vous faites du sport, ça augmente votre force. Mais c'est prouvé, hein. Et en plus, vous allez mieux supporter la douleur. Pourquoi? Qu'est-ce qui se passe? Qu'est-ce qui se passe dans votre corps? Je vous explique. Soulagement du corps quasi immédiat. Mais c'est vrai, regardez quand on... Sacripant, arrêtez parce que je vais m'y mettre aussi. Quand on se tape le petit coin, le doigt de pied, là, qu'est-ce qu'on dit? Genre... Et là, il y a tous les insultes qui partent parce que ça nous fait du bien de dire des insultes comme ça. Ça active le système nerveux sympathique, ça va augmenter le rythme cardiaque. Filou. Et vous allez relâcher le stress, la frustration liée à l'effort. Et hop, coup de boost. Coup de motivation supplémentaire. On est comme... Galopin. On est quand même à 8% au niveau des mains, à 10% de pompe supplémentaire. Loubar. Non, arrêtez, franchement, j'en ai marre.
0: Ok, stop.
1: Voilà.
0: On est bon.
1: C'est bon?
0: Bah, c'est bon.
1: Quelqu'un peut me résumer la chronique, ce que je viens de dire, Alex?
0: En tout cas, ça détend.
1: Hein, bon, vous l'aurez compris, il n'y a pas d'études scientifiques, mais en gros, voilà, faut dire des insultes pour vous relâcher et avoir plus de force.
0: À tout de suite sur Chéri FM.

0: Chéri FM, Christophe Maé arrive, playlist 2000, les artistes 2000 sont là, rien que pour vous, Justin Timberlake également. Oh, je ne sais pas si cette séquence, la séquence qui va donc arriver, t'a marqué dans les annales.
1: Je l'attends depuis des semaines.
0: On joue avec qui?
1: Avec Séverine.
2: Oh,
1: salut la copine Séverine.
2: Bonjour Alain, bonjour Tiffany, bonjour Dimitri, bonjour.
3: Bonjour Séverine, comment ça va?
1: Ça va Séverine?
2: Ben, je suis hyper motivée. Vous savez
0: génial.
2: Pourquoi?
0: Non.
2: Parce que j'ai fait une séance de sport et j'ai insulté toute la famille. Et je vous promets que je suis motivée au taquet.
0: C'est ça, parce
1: merci,
0: qu'on vient,
1: vous
0: on vient
1: êtes
0: d'en
1: la
0: parler,
1: seule
0: là,
1: à m'avoir écoutée.
2: Non, je ne suis pas la seule.
1: Vous êtes trop mignonne.
0: Non,
1: Séverine, vous le savez, le jeu de 6h20, un membre de l'équipe, un talent. Il y avait un titre qui a été numéro 1 le 7 septembre 2005. Et c'est Dimitri ce matin, avec un talent assez particulier, qui va tenter de vous le faire découvrir. Bon. De quel titre s'agit-il?
0: Attention, de quel titre? Est-ce qu'on peut dire que déjà, tu vas imiter une grenouille, mais pas donc du chaud, juste ça. Juste ça.
3: Et c'est un passage très particulier du morceau.
0: Vas-y.
2: Comment ça s'appelle ça? Oui, Frog, Crazy Frog.

0: franchement, super. Vous êtes une craque. Bravo, félicitations.
1: Est-ce que petit bonhomme, on peut juste recouper, je souhaiterais, parce que ça, on va pas le faire tous les jours, hein, évidemment, que Dimitri nous le refasse quand même juste pour vous, Séverine. Attention, Dimitri, tour de piste.
0: Oui, faut pas abuser des bonnes choses.
1: Pas mal.
0: Voilà.
1: C'est bon.
0: Bravo,
1: c'est bon.
0: Vous gagnez votre mug collector Chérie FM. Félicitations.
2: Super.
0: Vous êtes trop forte. Merci. Ne changez rien, gardez votre bonne humeur.
1: Gros bisous. À très vite, Séverine.
2: Une bonne journée. Au revoir.
0: Salut.
1: Et là, tu vas voir, c'est pas la même la descente là avec Christophe Maé. Vas-y. Vas-y. Voilà. Allez, merci d'être avec nous, Chérie FM. Bien joué, Dimitri. Pas mal.

0: Girl ce matin sur Chéri FM.
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0: Allez, 6h31 sur Chérie FM. Justin Timberlake et les Spice Girls arrivent, playlist 2000. Elle est avec nous en pleine forme, Irina Capron pour l'actualité du jour. Bonjour Irina.
21: Bonjour, bonjour Irina. Alexandre, bonjour Tiffany, bonjour à tous.
0: Vous avez froid, vous avez
21: Oui, un petit peu,
0: ah,
21: oui.
0: D'accord.

0: annoncé vendredi dernier représente un effort par rapport au contexte budgétaire. Du côté des syndicats, ils regrettent des annonces insuffisantes pour le secteur. Dans l'actualité également, ce procès qui s'ouvre aujourd'hui à Paris, 4 personnes sont jugées plus de 4 ans après la mort de Federico Martín Aramburu. L'ancien rugbyman argentin a été tué par balle après une dispute dans le quartier des Saint-Germain-des-Prés en 2022. À retenir aussi en Allemagne, succès historique de l'AFD. Le parti d'extrême droite a obtenu 44% des voix hier, une première depuis 1945. Il leur manque encore la majorité absolue pour pouvoir gouverner dans une région de l'Est du pays. En France, nouveau candidat à la présidentielle, Fabien Roussel, le secrétaire national du Parti communiste, l'a annoncé hier soir sur TF1. Il veut porter un projet de rupture. L'actualité, c'est aussi cet accident aux États-Unis. Au moins 5 morts après le crash d'un avion cargo à l'aéroport de Miami. L'appareil a quitté la piste au moment de l'atterrissage. Vous le savez, la rentrée est souvent synonyme de charge mentale importante. Devoirs, inscriptions, réunions parents-profs, il est donc essentiel de prendre du temps pour soi et ne pas négliger sa santé mentale qui peut fragiliser la confiance en soi. Comment se manifeste-t-elle? Comment mieux apprivoiser ses émotions en cette période? Stélie Géron est coach mentale depuis plus de 10 ans. Écoutez.
1: J'ai pas le droit d'être là, je suis nulle, je sers à rien. Donc c'est vraiment se dire qu'en fait on n'a pas notre place. Et une des manières de transformer ça, c'est justement de comprendre déjà comment fonctionne le cerveau. Une des techniques que je donne souvent, c'est aller noter tous les soirs ses victoires. Alors attention, le cerveau n'est pas un muscle, mais fonctionne comme un muscle. Il va pouvoir travailler pour aller voir le positif. Et plus tu vas le muscler à aller voir le positif, plus la confiance en soi, elle va augmenter.
0: Des propos recueillis par Claudine Giard.
2: Enfin, fin de cette belle aventure, on va dire.
0: Indira Ampio, Miss France 2023, a été éliminée ce week-end du concours Miss Monde, mais elle a terminé dans le top 12, c'est quand même pas mal. C'est la République Dominicaine qui a remporté la couronne.
2: Oui, ok, on en avait parlé en tout cas vendredi. Merci beaucoup et on se retrouve tout à l'heure.
0: À tout à l'heure.
2: Salut Irina.
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2: Allez, Chéri FM. Bon, j'espère que tout va bien pour vous, que le week-end fut bon. On est content de vous retrouver avec Tiffany.
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0: Allez, chérie FM, les Spice Girls se préparent, Pink également et David Guetta. Alors sa playlist 2000, pas mieux, l'horoscope, il est prêt.
1: On écoute ce matin le vocal de Emmanuel. Salut Emmanuel.
2: Coucou Alex et Tiffany.
0: Salut.
2: J'espère que vous allez bien et que vous avez passé un bon week-end. Alors moi, mon ado a passé le week-end à regarder The Event. Et au final, je ne connaissais pas et j'ai regardé avec lui et j'ai adoré. Et vous, vous avez fait quoi ce week-end?
3: C'est un truc de fou. Parce que hier, j'étais avec mes trois neveux. Et donc, à un moment donné, il y a mon petit Harrison qui m'en parle et qui va dans sa chambre parce qu'il voulait absolument voir la suite de The Event. Je ne connaissais pas et il m'a expliqué ce que c'était.
0: Okay.
3: Donc, en fait, c'est ça. C'est un marathon caritatif qu'il y a sur Twitch où il y a donc des streamers qui sont réunis et en fait qui collectent des dons. C'était à Montpellier. C'est des lives pendant à peu près, ils ont fait quoi? Pendant 50 heures, il me semble. Et moi, je ne connaissais pas. Ils ont récolté
0: 33 millions d'euros.
3: 33 millions.
0: Génial.
3: Mastu, à lui tout seul, record à 5 millions. Le gars tout seul, il récolte 5 millions. Il y avait des, par exemple, il y avait une espèce de tombola où tu pouvais, par exemple, avoir des tickets. Il y avait le maillot dédicacé de Messi. Il y avait aussi le script original de The Inception, de Christopher Nolan, signé de Nolan. C'est pas des petits, c'est pas le chausson d'Alexandre Devoise, tu vois.
0: Ah non, merci. Parce que tu crois que ça ne rapporte pas? Ça ne rapporte
3: moi,
0: pas, mon chausson.
3: Moi, je mets tout mon compte en banque, c'est-à-dire 1 euro dessus. Non, mais c'est génial. Par contre, faudrait revoir, par exemple, les enfoirés ou les choses comme ça, se dire,
0: peut-être mettre des
3: streamers.
0: C'est pas bête.
3: Parce qu'en plus, c'est la dernière année.
0: Sinon, ça vous intéresse, j'ai encore la combinaison de Mister Pub. Je suis pas sûr que ça parle des trucs, mais on sait jamais. Allons-y sur Chérie FM. Ça rigole avec les Spice Girls. Yo!

0: Chérie FM, Pink arrive. Il y aura également David Guetta et l'horoscope, je le disais, c'est maintenant les amis.
1: Alors vous, les béliers, vous n'allez pas vous ennuyer aujourd'hui.
0: Les taureaux, on vous aime très fort, ce qui ne vous ne déplaît pas.
1: Gémeaux, votre journée sera très active.
0: Dans quel sens?
1: Bah ça va, il va se passer plein de choses.
0: Merci. Les cancers, vous saurez vous fixer des objectifs précis.
1: Lion, soyez plus tenace pour vous imposer.
0: Les vierges, votre joie de vivre va vous rendre attirant.
1: Vous entrez dans une période très harmonieuse, les balances.
0: Les scorpions, c'est le bon moment pour faire des projets à long terme.
1: Le signe chérie FM, c'est vous, les sagittaires. Ouais. La chance va vous sourire, profitez-en.
0: Les capricornes, vous avez une vie sociale animée et distrayante.
1: Verseau, la détente sera à l'ordre du jour.
0: Et enfin, les poissons, vous ne reculerez devant rien.
1: Je vais vous parler d'un objet culte des années, allez quoi, 90-2000, qui revient en force. Pas prête, personne l'a vu venir.
0: La tectonique?
1: Pas du tout, non, c'est vraiment quelque chose qu'on tient entre ses mains.
0: Laurie?
1: Non.
2: Elle est déjà de retour.
0: Déjà, c'est vrai, tu as raison. Et ça, c'est David Guetta sur Chérie FM.

0: C'est tout le programme à suivre hein, sur Chéri FM. Côté musique, on est bien. Côté divertissement et sourire, on va essayer de s'améliorer. A tout de suite sur Chéri FM.
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0: 6h50, Chérie FM, David Guetta, l'ami David Guetta arrive. On sera plaisir également avec Céline Dion dans 5 jours, hein, début des concerts de Céline Dion pour celles et ceux qui s'intéressent et ceux qui ont la chance d'avoir une place.
1: Je voulais vous parler d'un objet des années 90-2000.
0: Rubik's Cube.
1: Non, pas du tout. Alors peut-être que ça va vous parler, vous qui êtes de notre un peu génération. Pour les plus jeunes, pas du tout. Ça s'appelait les tatous. Les tam-tam et les Kobe.
0: Ah, tam-tam, je
1: vois bien. Vous explique, pour ceux qui n'êtes pas de notre génération, c'était par exemple des petits boîtiers. Et soit on nous bipait sur ce petit boîtier en appelant un numéro, on avait juste un bip, ça voulait dire que quelqu'un essayait de nous contacter. Ou alors, c'était encore pire, vous appeliez un numéro, vous tombiez sur l'opératrice, vous lui dictiez un message à ce moment-là, et elle le recopiait elle-même pour l'envoyer sur votre petit boîtier. Donc, niveau intimité, on était à la ramasse.
0: Ça c'est sûr, et ça, pour se faire serrer, c'était l'idéal ou pas. Et c'était tellement ringard, on le mettait à la ceinture.
1: On pouvait exactement le mettre à la ceinture. Et ils le ressortent. Ça s'appelle le tatou 2.0. Alors maintenant, il n'y a plus une opératrice, donc au moins l'intimité est là. Tu laisses un message vocal et c'est l'IA qui le tape, le message, quand tu le reçois.
0: Je suis sûr que ça doit coûter une blinde, non?
1: Alors, le message, il coûte 1,50€. Et le boîtier, il coûte 75€.
0: Ah, quand même.
1: Okay. Et en plus, bon, après, ils expliquent que c'est pour s'éloigner des smartphones et rester quand même joignable quand quelqu'un veut te parler. Non, je trouve que c'est ridicule.
0: Okay.
1: Franchement, autant les objets vintage, un appareil photo Polaroid, un vinyle, mais là, non. Ça coûte plus cher qu'un portable et ça sert à rien. Tu veux joindre quelqu'un, tu l'appelles, et si tu veux te déconnecter, tu te mets en mode avion.
0: Même mon portage, je vais voir si je peux le remettre à la ceinture.
2: Oh non, avec les feux en cuir.
0: Mais oui, c'est ça.
2: Et le bouton pression.
0: Moi, je l'ai, celui-là. Allez, à tout de suite, Chérie FM.

0: Oh, c'est bon ça. Céline Dion sur Chérie FM. Céline Dion, elle fait des petits coucous devant son hôtel aux fans.
1: Elle est tellement gentille,
0: ouais,
1: avec
0: tellement
1: cette
0: sympa.
1: Fan.
0: Exactement.
1: Quelle gentille personne.
0: Un Normand a reçu une carte cadeau unique au monde et il va s'en souvenir toute sa vie. C'est l'incroyable histoire du jour et c'est à 7h10 sur Chérie FM. Restez avec nous, belle matinée.
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2: 7h01, j'espère que tout va bien. On est bien content avec l'équipe du Réveil Chéri de vous retrouver, les amis. Playlist 2000, Céline Dion arrive. Enfin, en musique, hein. Pas dans le studio.
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2: Voici les infos sur Chéri FM dans le Hainaut et en Picardie avec Anthony Beck. Anthony, bonjour.
4: Bonjour Alex, bonjour à tous. À la une, les manifestations devant tous les tribunaux de France reprennent aujourd'hui. La mobilisation avait été lancée après l'affaire Liana, jeune collégienne tuée dans le Gers. Pour la présidente de la Fondation des Femmes, il faut maintenir la pression pour obtenir une loi intégrale avec un budget vraiment intégré. La proposition de loi arrive ce lundi en commission spéciale à l'Assemblée. Un rassemblement est notamment prévu ce lundi à 19h devant le palais de justice de Cambrai. Ce chiffre à présent, 2140, c'est le nombre d'agents de la sécurité sociale bientôt formés au dispositif Angela. Il permet aux victimes de violences d'entrer dans une entreprise partenaire et de signaler leur situation en toute discrétion grâce au nom de code Angela. Dans l'Aube, plusieurs agents ont déjà participé à la formation. C'est ce que nous explique Fanny Bergeret. Elle est juriste spécialiste du droit de la famille.
5: Une sensibilisation de 2 heures au cours de laquelle ils ont été formés au phénomène du harcèlement de rue, à ce que sont les violences sexistes et sexuelles, aux réponses à apporter face au harcèlement de rue, comment on peut lutter collectivement, qu'est-ce qu'il faut dire, pas dire, comment s'impliquer, mais tout en gardant la confidentialité et sans se mettre dans une posture d'enquêteur. Voilà, pour nous c'était très important, assurer aux victimes que les endroits dans lesquels elles vont pouvoir enclencher le dispositif soient des endroits safe.
4: Et voilà une interview de Candice Riouet. Tous les établissements accueillants du public peuvent rejoindre le réseau Angela, on en compte environ aujourd'hui 4500 bars, boutiques et hôtels. Dans le reste de l'actualité, on l'appelle le chantier du siècle. Le canal Seine-Nord Europe recrute d'ici à 2028. Le chantier bat son plein dans les départements concernés, à savoir l'Oise, la Somme ainsi que le Nord. Soit un total de 6000 personnes qui travailleront notamment dans la conduite d'engins et la construction d'ouvrages. Toutes les offres sont publiées sur canalseine-nord-europe.fr et sur France Travail. Et enfin, les festivités du week-end se poursuivent à Saint-Quentin avec la braderie de la rentrée ce lundi. De 8h à 18h, 600 exposants sont attendus. Et des bonnes affaires aussi chez vos commerçants qui cassent les prix pour l'occasion. Sans oublier non plus la dernière journée aujourd'hui du Saint-Quentin Beer Festival, place du marché. Dégustation et musique sont au programme de 11h à 17h30 et l'entrée est gratuite.
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4: Et c'est un ciel nuageux et quelques éclaircies pour ce lundi. Le risque d'ondées sera assez faible et le temps reste lourd. Les températures assez chaudes pour la saison, de 17 à 19 degrés ce matin, 24 à 26 degrés pour cet après-midi dans le Hainaut ainsi qu'en Picardie. C'est le retour du Réveil Chéri avec toute l'équipe et l'info revient dans moins de 30 minutes sur Chéri FM. Passez une très bonne matinée.
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0: Qu'est-ce que c'est bien dans 5 jours, hein, c'est ça les concerts de Céline Dion. Bah, de toute façon, on aura l'occasion d'en reparler. Oui, c'est vrai que malheureusement, Tiffany, tu n'as pas eu ton billet, ton ticket, pour aller voir Céline Dion à Paris, la Défense Arena. Les Destiny's Child arrivent, les Superman Lovers également, mais sinon, on reparle du numéro mystère.
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0: C'est bon ça. Si tu veux essayer de terminer tes phrases, Tiffany, parce que sinon
1: non,
0: on va jamais.
1: Non, c'est terminé. J'ai dit pour.
0: Pardon. Ok, y a aucun souci. Merci d'être avec nous sur Chéri.

0: Allez, 7h12, chérie FM. 30 minutes de musique non-stop, on est bien. Les Superman Lovers arrivent. Il y aura également, j'espère, vous faire plaisir, les enfants, avec Diams, ouais. Les jeunes demoiselles sur chérie FM. Mais aujourd'hui, incroyable histoire. Ce matin, je vous emmène en Normandie.
1: Moderne.
0: Ouais, merci beaucoup, ouais. C'est ce que j'allais dire. Petit bonhomme, si tu peux nous mettre nous ces playlists 2000, t'as pas plus moderne? Bon, écoute, on va rester là-dessus. Direction le supermarché Leclerc de Honfleur. Sébastien, il a 28 ans, il fait ses courses. Quelques légumes, un magazine, une bouteille de soda, il passe à la caisse. Et dans son portefeuille, il retombe, oh tiens, sur une carte Illy cadeau. C'est une carte cadeau offerte il y a quelques mois, d'accord? Seb sait qu'il ne reste que 2 ou 3 euros dessus, donc il dit, bam, autant la claquer, comme ça, ça fera de la place,
2: bien
0: évidemment,
2: sûr.
0: Dans le portefeuille. Et donc, il donne quand même cette carte à la caissière. Merci, bonne journée. Bon, étrange, il n'a pas eu à combler, si je puis dire, le reste du paiement avec sa carte bancaire. Alors Seb retourne dans le magasin et fait de plus grosses courses. Et à la caisse, il se dit, bah tiens, je vais retenter. Il redonne sa carte Illy cadeau, qui donc à la base est censée être vide. Et là, eh ben ça passe.
1: Non.
0: Seb, il appelle sa femme, il appelle ses amis. Et il leur dit, en gros, c'était ça hein, l'article, servez-vous, c'est de l'argent
1: mais
0: gratuit.
1: Mais non, mais il ne faut jamais trop pousser comme
0: exactement,
1: ça.
0: T'as tout dit, Tiffany. Pendant plusieurs jours, le groupe dévalise le magasin. Tout se passe avec la carte vide. Sauf qu'assez vite, évidemment, la direction réalise qu'il y a un problème avec une carte cadeau.
1: Bah oui, il est bête.
0: Il a été... T'énerve pas.
1: Excuse-moi.
0: C'est juste une petite histoire comme ça. On va pas non plus s'engueuler. Tu vas pas engueuler le mec. Tu vas pas engueuler le mec, pourquoi? Parce que il a été repéré sur les caméras de surveillance.
3: Oh là là.
0: Il a été donc grillé. La police, le lendemain, perquisitionne chez lui. Et là, je peux vous dire qu'ils ont dépoté.
1: Oh là là, la police, j'ai peur.
0: Et la famille, ils ont dépoté. Parce que qu'est-ce qu'il y avait à la maison avec juste la carte Illy cadeau? Des télés, des consoles, des casques audio, des aspirateurs. Au total, écoute bien.
1: Ah ouais, ils se sont fait plaisir.
0: Ah ouais, au total, 25 000 euros de matériel.
1: Oh non, mais tu vois, il avait une écaille, il a pris la nageoire.
0: Exactement, si bien c'est une très belle image. Très belle image. Il a été condamné à rembourser évidemment l'intégralité de ses achats.
1: Oh
0: et il a écopé quand même de 6 mois de prison avec sursis. Tu le ferais, toi, la carte Illy cadeau, là?
1: Mais j'ai trop peur de la police.
0: Ouais,
1: vous savez, ma crainte de la police, ma crainte du vol. Moi, je l'ai dit, j'ai volé une carte postale une fois au camping. J'ai eu si peur.
0: C'est nous faire rêver. voilà, Superman Lovers sur Chérie FM. Allez!

0: 7h19, Chérie FM. On reste ensemble. Diams arrive après ça.
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2: Hello, salut Morgane, comment ça va?
0: Ah, Morgane.
3: Bonjour,
0: Alex,
2: bonjour Tiffany. Ça va Morgane?
3: Oui, très bien.
2: Bon,
3: oui,
2: ça s'entend.
3: C'est la semaine avec vous.
0: Bah, c'est sympa. Qu'est-ce qui s'est passé ce week-end? Ça a été? Qu'est-ce que vous avez fait de beau?
3: Oui, anniversaire en famille.
0: Oh, génial.
2: On adore.
0: La bougie, voilà. Tout ça. Ça a dansé, des canécatangues.
3: Oui, c'est ça.
0: Okay. Bah, tu vois,
2: je milite pour qu'on arrête de souffler sur les bougies.
0: Pourquoi?
2: Pour qu'on arrête de souffler son air et c'est des postillons là sur le.
0: Pas spécial,
2: sur le
3: mon fils les mange directement les bougies au lieu de les souffler.
0: C'est ça.
2: Bah voilà qui est efficace, je suis désolée.
0: C'est sympa,
2: voilà.
0: C'est sympa chez vous. Ouais. Le mange-bougie.
2: Ouais, mon fils, il adore la cire, tout
0: c'est
2: ça.
0: C'est exactement. Allez, on y va. Allez, on mange les bougies, j'adore.
2: Morgane, allez, on se calme, on se concentre. Le choix de trois paliers pour trouver le numéro mystère. Le premier, 500 euros en 15 secondes. Deuxième palier, 100 000 euros et vous avez 10 secondes. Dernier palier, 10 000 euros et là, vous n'avez que 5 secondes.
0: Allez.
3: Les 500 euros en 15 secondes.
0: 500 euros, 15 secondes. Votre numéro mystère, s'il vous plaît.
3: Le 3000.
0: 3000. Allez, mauvaise réponse, rien de grave. 15 secondes, 500 euros peut-être à la clé. 3000, c'est moins, top.
3: 2000.
0: Moins.
3: 1000.
0: Moins.
3: 900.
0: Moins.
3: 500.
0: Plus.
3: 600.
0: Moins.
3: 550.
0: Moins. Allez.
3: 540.
0: Moins. Vas-y.
3: 530.
0: Moins.
3: 520.
0: Moins.
3: 510.
0: Plus. Arrête de crier.
2: Je suis désolée Alex, c'est comme un toc, c'est un peu comme la tourette.
0: C'était 519.
2: C'est pas grave, vous gagnez des bougies ce matin, non. Félicitations.
0: C'est pour le gosse, comme on sait qu'il apprécie, on lui a pris à l'eau.
2: Vous gagnez une enceinte Marshall, c'est
0: allez,
2: une super
0: bravo,
2: marque. Félicitations Morgane, c'est bien
3: beaucoup.
2: Joué.
0: On vous fait un gros bisou, passez une belle journée, d'accord?
3: Merci, vous aussi. Allez.
2: Gros bisous Morgane, et bisous à votre fils.
0: Génial.
3: Merci.
0: Diams sur Chérie FM, merci beaucoup.

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1: Eh bah oui, playlist 2000 sur Chéri FM, ça va continuer avec ça les amis, allez. Britney Spears, vous êtes que vous entendez vaguement derrière. Britney Spears avec Womanizer sur Chéri FM. Et juste après, attention, le blind test. Un blind test, j'allais dire assez sympa, ça fait longtemps qu'on l'a pas fait. À savoir, qui est blond ou blonde, qui est brun ou brune, qui est roux ou rousse. A tout de suite sur Chéri FM.
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24: Il est 7h30 sur Chérie FM. Ce que je vous propose, point complet sur les infos, juste après Britney Spears.
25: Tout de suite, les infos à Chérie FM dans le Hainaut et en Picardie avec Anthony Beck. Bonjour Anthony.
26: Bonjour à tous. À la une, en Allemagne, succès historique de l'AfD. Le parti d'extrême droite a obtenu 44% des voix hier. Une première depuis 1945. Il leur manque encore la majorité absolue pour pouvoir gouverner dans une région de l'est du pays. En France, nouveau candidat à la présidentielle, Fabien Roussel, le secrétaire national du Parti communiste et maire de Saint-Amand-les-Eaux, l'a annoncé hier soir sur TF1. Il veut porter un projet de rupture. Dans le reste de l'actualité, ce trafic de stupéfiants mis au jour après un contrôle routier à Péronne. Deux hommes ont été condamnés après avoir été contrôlés. C'était le 29 août dernier, arrêtés par les gendarmes avec des stupéfiants et 1000 euros dans leur véhicule. Ils ont avoué s'adonner à un trafic. Le conducteur sera convoqué au tribunal en janvier prochain pour répondre d'une conduite sous l'emprise de stupéfiants et de diverses infractions routières. Les deux autres individus ont été placés.

0: lors de la dernière Saint-Valentin. La soirée se tiendra au sein de l'établissement de jeux Sensation Bowling au Mont-Renault. Le vendredi 18 septembre, ça sera à partir de 18h30. Et enfin, le casting tour de Disney débarque à Lille. C'est mardi et mercredi. Disneyland Paris prépare la fin d'année et organise des sessions de recrutement dans la région. Tous les profils sont bienvenus, avec ou sans expérience. Des postes en CDD et CDI dans tous les secteurs d'activité du parc. Mardi et mercredi, c'est de 9h30 à 17h et ça se passe au Novotel Lille Centre Grand Place.
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0: Avec un temps variable et lourd pour cette journée, de nombreux nuages et quelques éclaircies, on restera au sec avec un mercure assez chaud pour la saison, comptez de 17 à 19 degrés ce matin. On atteindra 24 à 26 degrés cet après-midi à Cerisy, Meuvres et Villecourt. Et sur Chéri FM et nos en DAB+, c'est à Vic. Bonne matinée, le réveil chéri c'est tout de suite. Et l'info, on revient à 8h sur Chéri FM.
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0: minute 30 à peu près, pas plus que cela. Les Maroon 5 ou encore, oh, j'adore, Brick and Lace, c'est ça la playlist 2000. Mais avant cela, j'espère qu'on va bien s'amuser avec le fameux
1: Blind Test.
0: Je t'ai vu faire la moue.
2: Ouais.
0: Pourquoi ?
2: Je sais pas, il m'emballe pas votre blind test là.
0: Bah, dis donc, rien, c'est de découvrir.
2: C'est pas très original en fait.
0: Bah, ça change un peu, non ?
2: Bah, faut faire quoi ? Il y a un artiste.
0: Coupe de cheveux, vas-y.
3: Je t'aime,
0: Elle est blonde, exactement.
2: C'est ça le blind test ?
0: Bah, ouais, c'est ça le blind test.
2: Ok, non, d'accord, je voulais savoir.
0: J'ai dit, c'était un début de semaine où on commence tranquillement.
2: Bon, bah, blonde, oui.
0: Bon, bah, d'accord. Bon, bah, quelle couleur des cheveux ?
2: Bah, brun.
0: Pardon ?
2: Brun.
4: Un peu les trois, non ? Ça dépend des moments.
0: Merci beaucoup, Dimitri.
2: Alors,
0: c'était intéressant.
2: Franchement, je vous en supplie. À la fin, il va y avoir un piège, un truc un peu genre marrant.
0: Ok. Alors, quelle est la coupe de cheveux ?
2: Roux. J'adore les roux.
0: Voilà, et on va terminer avec ça.
2: Ah bon, bah chauve.
0: Voilà,
2: ah voilà,
0: bien.
2: La vanne, ok, d'accord.
0: Elle était bien, non ? Elle est géniale, non ? Allez, on y va. Soria pour la musique sur Chéri FM. Voilà comment ruiner un blind test qu'on avait prévu depuis un bon moment.
5: Oui, hein, des mois de préparation.
0: Allez, on se barre.
2: Bravo, les gars.
0: Salut.

0: 7h41, Chérie FM. On va juste arrêter une petite seconde. Pourquoi ? Parce que cette année, c'est la 8e saison du Réveil Chérie, les amis. 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
1: 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Et comme ça, on va danser sur la playlist de Mi,
0: Chérie FM, tous ensemble. Il va y avoir un DJ, on organise ça avec les amis du rooftop, donc de l'hôtel Rocky Pop, Tiffany le disait. 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
0: Et il y aura une soirée Génération 2000.
1: Bah évidemment, c'est le but.
0: DJ et tout le truc, ça va envoyer, je vous le dis. Ah, je suis capable de passer.

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0: 7h49, Chérie FM, Brick and Lace. J'adore ce titre, la playlist de Milary. Il y aura également Gwen Stefani. Mais avec Tiffany et l'ami Dimitri, on va revenir sur l'actu léger de ces dernières 24 heures. Ça s'appelle le Chérie Quiz. Ce sont de vraies informations. Peut-être tout à l'heure, quand vous allez arriver tranquillement au bureau, dans la machine à café, je pense que ça fera l'affaire. À Villerupt, c'est en Meurthe-et-Moselle. Des rubans jaunes pendent de certains arbres depuis quelques jours. Pour quelle raison?
1: Peut-être ils ont voulu faire comme un parcours. Les gens, s'ils ont envie de s'accrocher comme ça, comme des orang-outans, tu vois, en allant au boulot.
0: Comme dans des...
1: Comme des orang-outans.
0: Ok, d'accord. On aurait dit Karl Lagerfeld.
1: Des orang-outans.
0: Exactement. De Dimitri, c'est
2: faux. Est-ce que c'est des arbres, genre, que tu décides d'adopter un peu, et après, t'en as la responsabilité comme un chien?
0: Alors, non, mais c'est, si vous voyez donc des rubans aux arbres, vous avez le droit d'y cueillir gratuitement les fruits mûrs. C'est ouvert à tous, et je trouve que c'est une idée très sympa pour éviter le gaspillage et permettre à celles et ceux qui le veulent de pouvoir manger gratuitement.
2: Quand tu veux une pomme, tu vas à l'arbre où il y a
0: exactement
2: un truc, tu prends ta pomme.
0: Merci d'avoir écouté. Attention. Mandy Goodall était au Futuroscope vendredi soir. Et elle est entrée dans l'histoire. Pourquoi et comment?
1: Le Goodall, c'est pas du fromage?
2: Non, c'est le Goodall. La Goodall, c'est une bière.
1: Ah. Bon, je pense qu'en fait, ça doit être son pseudo. Goodall comme le fromage?
0: Pas du tout. Mandy Goodall vient d'être élue Miss Poitou-Charente en direct du parc d'attractions. Mais surtout, ce sera la candidate la plus âgée de l'histoire du concours. Elle a 38 ans, elle est mère de deux enfants. Finale du concours Miss France, ce sera en décembre. Attention, direction Revin dans les Ardennes avec une grande... Ah, ça va vous plaire. Une grande compétition, c'était hier, une compétition pas comme les autres.
1: De celui qui parle le plus fort, mais il n'a pas le droit de crier. Parler très fort.
0: Ok, ce n'est pas ça, mais c'est pas bête.
1: J'aurais gagné au la main.
2: Oh oui, ça c'est sûr.
0: Ah bah oui.
2: La plus grande brouette leuleux. Tu fais une brouette humaine en queue leuleux. Vous la voyez celle-ci ou pas?
1: Bien sûr que je la vois.
0: Bien sûr qu'on la voit.
1: Je rêve de la faire.
0: Exactement.
2: Mais jamais trop tard, on peut essayer.
0: Attention, ça va vous plaire, le lancer de claquettes, les amis. Oui, avec des règles très précises. Chaque participant a trois lancers. Le lancer se fait à un seul pied, d'accord? Depuis une ligne de départ matérialisée au sol. Le lancer doit être effectué en restant derrière la ligne. Seule la distance la plus longue parmi les trois lancers sera donc retenue. Et félicitations donc à Anaë, 13 ans, qui a lancé sa claquette à une distance de 9,90 m. Voilà. Quand je vous disais qu'en arrivant à la machine à café, ça allait être des infos primordiales.
1: Les gens, ils vont dire, tu connais la brouette leuleux?
0: Allons-y, son Chérie FM.

0: 7h55 sur Chéri FM. Ce que je vous propose, 8h, les infos. Juste après, Gwen Stefani, Bruno Mars ou encore Kyo, playlist 2000 et surtout le sondage du jour.
1: C'est le lundi, bah donc ce soir, hein, à 19h, qu'il faudrait faire ceci pour économiser. Mais faire quoi?
0: Des lessives.
1: Je vous dis ça après sur Chéri FM.
0: Merci pour ta réponse, à de suite sur Chéri FM.
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0: Content d'être avec vous les amis, c'est Chérie FM, c'est le Réveil Chérie. Il est 8h, playlist 2000, ça continue avec Gwen Stefani après ça.
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0: Voici les infos sur Chérie FM dans le Hainaut et en Picardie avec Anthony Beck. Anthony, bonjour.
25: Bonjour à tous. À la une, à l'étranger, un avion cargo d'Amazon est sorti de piste hier à Miami. L'appareil a percuté des véhicules faisant au moins 5 morts et 5 blessés, dont 3 qui se trouvent dans un état critique. L'avion a ensuite pris feu. Une enquête a été ouverte. En France, les associations retournent dans la rue. Les manifestations hebdomadaires organisées devant les tribunaux reprennent aujourd'hui. Elles avaient été lancées après l'affaire Liana. Elles veulent maintenir la pression alors que la proposition de loi intégrale contre les violences sexuelles entame ce lundi son parcours législatif. Un rassemblement est d'ailleurs prévu ce lundi à 19h devant le palais de justice de Cambrai. Dans le reste de l'actualité, si on l'appelle le chantier du siècle, le canal Seine-Nord Europe recrute d'ici à 2028. Le chantier bat son plein dans les départements concernés, à savoir l'Oise, la Somme ainsi que le Nord, soit un total de 6000 personnes qui travailleront notamment dans la conduite d'engins et la construction d'ouvrages. Toutes les offres sont publiées sur canalseine-nord-europe.fr et sur France Travail. Les festivités du week-end se poursuivent à Saint-Quentin avec la braderie de la rentrée ce lundi de 8h à 18h. 600 exposants sont attendus et des bonnes affaires aussi chez vos commerçants qui cassent les prix pour l'occasion. Sans oublier non plus la dernière journée aujourd'hui du Saint-Quentin Beer Festival Place du Marché. Dégustation et musique sont au programme de 11h à 17h30 et l'entrée est gratuite. Et enfin, une semaine après le pic de la rentrée, on a toujours la tête sous l'eau. Inscriptions aux activités, certificats médicaux, démarches administratives à finaliser ou encore réunions parents-prof. On peut vite se sentir dépassé. Depuis plus de 10 ans, Stélie Géron, coach mentale, nous aide à retrouver confiance. Elle travaille notamment sur le syndrome de l'imposteur qui concerne une femme sur 3.
26: On a l'impression de pas avoir sa place quelque part, ou qu'on n'a pas le droit. Donc, on peut avoir ce biais à ce moment-là de se dire, en fait, je sais rien. Et une des techniques que je donne, c'est noter tout ce que vous avez appris sur ce sujet-là. Notez toutes vos victoires. Et c'est le principe de la confiance en soi. Ça va permettre à votre cerveau de créer le sillon, si je puis dire, de la confiance. Le syndrome de l'imposteur, c'est comme les émotions, c'est pas négatif. Il est là pour vous pousser.
25: Et voilà, propos accueillis par Claudine Gillard. Plus d'infos sur la page Instagram Stélie Muscle Ton Mental.
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25: Avec un ciel nuageux et quelques éclaircies pour ce lundi, le risque d'ondées sera assez faible. Le temps reste lourd et les températures chaudes pour la saison. De 17 à 19 degrés ce matin, 24 à 26 degrés cet après-midi à Étrun, Aulnon et Salancy. 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Voilà pour l'essentiel de l'actualité. Bonne matinée avec le Réveil Chéri qui se poursuit. Et nous, on revient dans moins de 30 minutes pour l'info.
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0: Allez, 8h04, Chérie FM. Ce que je vous propose, Gwen Stefani, 30 minutes de musique non-stop. Et on se retrouve avec Tiffany juste après ça.

0: Et ben voilà, Bruno Mars, playlist 2000, arrive sur Chéri FM. Oh, Sophie Elise Bextor, on avait dansé avec elle sur Chéri
1: FM.
0: Oui,
1: c'est vrai,
0: elle
1: parce qu'on l'avait reçue sur Chéri FM.
0: C'était bien sympa. On y va pour le sondage.
1: C'est parti, c'est le lundi, bah donc ce soir, hein, à 19h précisément. Qu'il faudrait faire ceci pour économiser, mais faire quoi?
0: Moi, je reviens sur ce que je disais, à savoir, il faut pas faire de machine à laver. Tu laves tout à la main, comme la mère Denis au lavoir.
1: Non, pas du tout.
0: Non?
1: Non, non.
0: Ok.
1: Vraiment pas.
2: Tu fais cuire tes papillotes sous vide au lave-vaisselle. J'ai vu ça l'autre jour, j'ai trop envie de tester.
1: Des papillotes?
2: Tu sais, quand t'achètes les trucs, là, il y a tout est sous vide en plastique, oui. Emballé plastique. Et ben, il paraît que tu peux le faire cuire dans ton lave-vaisselle en faisant laver ta vaisselle. Si, ça fait une paire de coups, il paraît que c'est très bien.
0: Okay.
2: Ça fait des économies.
1: Non.
3: Jouer au loto, c'est là qu'il y a le plus de gagnants, peut-être le lundi à 19h.
1: C'est bien, Antoine. Toi, au moins, il y a un petit peu plus de réflexion.
2: Le tirage, il est à 20h.
1: Comment t'as gagné? Et moins de fantaisie, je veux dire.
0: Ouais.
1: Mais bon, un peu moins drôle, du coup.
0: Moi, je trouve ça, en début de semaine, je trouve ça un peu léger.
1: Louane, au standard.
4: Ça, c'est sportif. Faut désinstaller l'appli de sa banque. On s'en regarde pas.
0: Ah, pour faire des économies, c'est ça. Très bien.
1: Non, justement, si vous faites ça, c'est encore pire.
0: J'ai le sentiment qu'on est quand même loin de la réponse.
1: Ouais, tout le monde est loin de la réponse. J'espère que la réponse va vous plaire parce qu'elle est pas folichonne.
4: Toujours.
0: Et ouais. Il y a plein de trucs pas folichons dans l'émission aujourd'hui. Hein.
2: À tout de suite.

0: Il est 8h12, merci de nous avoir choisis. Si vous nous rejoignez, c'est le Réveil Chéri depuis 6h. Playlist 2000, c'est ce qu'on vous propose ici avec Shakira, il y aura Sophie Elix Bextor ou encore Kyo ce matin. Allez,
1: alors c'est le lundi, donc ce soir à 19h qu'il faudrait faire ceci pour économiser, mais quoi ? Proposition de Flavie.
2: Bonjour Alex, bonjour Tiffany.
0: Salut.
2: Alors moi je dirais à 19h le lundi, il faut aller au supermarché pour profiter des produits qui ont été soldés.
1: Bonjour. Voilà.
2: Bonjour à tous.
0: De quoi ?
1: Et voilà ma petite Flavie qui trouve la réponse. Alors je vous ai dit
0: c'est la réponse.
1: Mais oui. Alors Alex, on peut pas tout le temps rire. Parfois, il faut être sérieux.
0: Non, c'est pas du tout ce que je disais.
1: Je te dis, j'ai pas voulu vous faire marrer ce matin. J'ai voulu donner à nos amis, vous êtes là avec nous, de bons conseils. Pourquoi le lundi ? Il y a moins de monde. Donc comme ça, on prend son temps. On peut comparer les prix, ok ?
0: Oui.
1: On évite les achats inutiles. Et enfin, c'est souvent le lundi que les magasins proposent leurs produits anti-gaspi à prix réduit.
0: Ah d'accord.
1: Donc peu de clients
0: prix
1: et des
0: baisse.
1: Rayons bien réapprovisionnés après le week-end.
0: Ok, génial. Bah, moi qui aime bien aller faire mes courses et tout ça, c'est peut-être l'occasion d'y aller ce soir.
1: Eh oh, l'équipe, qu'est-ce qu'on dit ?
3: Merci Tata Tiff.
1: De rien.
0: C'est pas possible. Mais c'est quoi cette émission? Eh oh, qu'est-ce qu'on dit? Hein? Merci.
1: On dit police de l'île, j'ai rien fait.

0: plaît.
1: Shakira arrive sur Chéri FM. Il y aura également Tim. Qu'est-ce que tu fais? Qu'est-ce que tu faisais?
0: J'ai rien fait.
1: Ah si, t'as glissé un Shakira derrière. Voilà, c'est bon, d'accord. Timbaland arrive. À quoi Christophe Maé? Et bref, le jeu, allons-y.
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3: Marine, comment ça va?
1: Salut. Bonjour. Marine.
4: Salut Alex, salut Tiffany, bah bon. Ça va, je suis très contente de démarrer la semaine avec vous.
1: Eh bah, c'est très sympa. Comment s'est passé le week-end? Qu'est-ce qui, par exemple, de ce week-end, qu'est-ce qu'il y a à retenir?
4: Eh bah, samedi j'ai travaillé, je suis infirmière donc j'ai travaillé, et puis hier on a travaillé le numéro mystère à fond, et puis j'ai profité de ma fille.
1: Ah, pas mal.
3: Alors bah, on vous souhaite de gagner, on joue. Allez. Vous le méritez en tout cas. Ok, le choix des trois paliers. 500 euros en 15 secondes. Pour trouver le numéro mystère, vous pouvez tenter les 5000 euros en 10 secondes. Ou les 10 000 euros en 5 secondes. Qu'est-ce qu'on fait, Marine?
4: Je suis pas très joueuse, hein. Je vais tenter les 15 secondes.
1: Bah, c'est bien.
3: C'est très bien.
1: C'est très bien, on joue, on prend son temps, pas de précipitation. 500 euros, 15 secondes. Vous connaissez peut-être le principe du jeu. Point de départ, il me faut votre numéro mystère, s'il vous plaît.
4: 5000.
1: Allez, rien de grave, mauvaise réponse, on part ensemble. Attention, vous venez de me dire 5000, 15 secondes. C'est moins, top.
4: 3000.
1: Moins.
4: 1000.
1: Plus.
4: 1500.
1: Plus.
4: 2000.
1: Plus.
4: 2500.
1: Plus.
4: 2700.
1: Plus.
4: 2800.
1: Plus.
4: 2850.
1: Plus.
4: 2900.
1: Plus.
4: 1900.
1: Plus.
4: 2950.
3: Ah.
1: Ouais.
3: Il était pas facile ce matin. Quand je l'ai vu, je me suis dit ça va être compliqué.
1: 2941.
4: Ah là là.
1: Bon, c'est pas grave. De
3: c'est
1: toute
3: très
1: façon,
3: bien joué.
1: On reste en contact et vous nous rappelez dans quelques semaines.
3: Et vous gagnez. Oui, vous gagnez un casque JBL et on fait un gros bisou à votre fille, d'accord?
1: Allez, applaudissements.
4: Super,
1: les amis.
4: Merci.
1: Génial.
3: Gros bisous, ma chérie. Voilà,
1: bon courage.
3: Marine.
1: Bon courage et merci. Et bon courage pour le boulot, Marine. On vous embrasse
4: merci.
1: Bien fort.
4: Ok. À bientôt.
1: Allez, salut. À très vite.
4: Salut.
1: Vas-y, c'est maintenant qu'il faut faire Shakira.
5: Ouais, bah c'est bon, j'arrive.

Eh ben super, 8h24 Chérie FM. Ce que je vous propose, faire un point sur l'actualité. Il sera 8h30 et juste après, à quoi playlist 2000 sur Chérie FM. Et on sera plaisir avec Tim.

0: depuis ce week-end sur les réseaux sociaux. C'est franchement très drôle. On va essayer de vous le décrire, cette manière de gruger, de tricher.
1: Gruger, on peut dire où
0: au cinéma.
1: Merci beaucoup. Ok, vous
0: c'est
1: allez
0: très
1: voir.
0: Drôle. C'est ça m'a buté,
1: fou.
0: Vraiment.
1: Et il y aura une photo qu'on va vous poster sur les réseaux sociaux, mais Tiffany va tout vous dire avant sur Chéri FM. On ne bouge pas, et quand on ne bouge pas, on fait.
0: Mamie.
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5: Allez, 8h30, c'est Chéri FM. On vous souhaite un bon début de semaine. Playlist 2000 avec Aqua and Timbaland.
6: Suite les infos à Chéri FM dans le Hainaut et en Picardie avec Anthony Beck. Bonjour Anthony.
7: Bonjour à tous. À la une, à l'étranger, les émissaires américains ont quitté Kiev. Envoyés par Donald Trump, ils ont présenté de nouvelles propositions efficaces pour mettre fin à la guerre avec la Russie. En France, Fabien Roussel se lance officiellement dans la course. Il a annoncé hier soir être candidat à la présidentielle. Le secrétaire national du Parti communiste et maire de Saint-Amand-les-Eaux souhaite porter un projet de rupture. Dans le reste de l'actualité, un trafic de stupéfiants mis au jour après un contrôle routier à Péronne. Deux hommes ont été condamnés après avoir été contrôlés. C'était le 29 août dernier. Arrêtés par la gendarmerie avec des stupéfiants et 1000 euros dans leur véhicule, ils ont avoué s'adonner à un trafic. Le conducteur sera convoqué au tribunal en janvier prochain pour répondre d'une conduite sous l'emprise de stupéfiants et de diverses infractions routières. Les deux autres individus ont été placés en garde à vue, puis déférés et jugés en comparution immédiate. Partez à la recherche des dominos géants à Cambrai. Jusqu'au 2 octobre, les commerçants dynamiques proposent cette chasse aux dominos. Avec chaque jour du lundi au samedi, un nouveau domino dissimulé dans la ville avec à la clé des bons d'achat, des cadeaux et des surprises à remporter chez les commerçants participants. Des indices sont publiés chaque jour sur les pages Facebook et Instagram. Le casting tour de Disney débarque à Lille mardi et mercredi. Disneyland Paris prépare à la fin de l'année et organise des sessions de recrutement dans la région. Tous les profils sont bienvenus avec ou sans expérience. Des postes en CDD ainsi qu'en CDI dans tous les secteurs d'activité du parc. C'est mardi et mercredi de 9h30 à 17h.

0: Il nous attend cette journée. Il y a de nombreux nuages et quelques éclaircies. On restera au sec avec un mercure assez chaud pour la saison. Compté de 18 à 20 degrés ce matin. On atteindra 24 à 26 degrés cet après-midi du côté de Escarmin, Bellicourt et Proyard. Et sur Chéri FM et nos en DAB+, c'est à Marly. Belle matinée. Le réveil chéri se poursuit. Et pour l'info, ça sera de retour à 9h sur Chéri FM dans le Hainaut et en Picardie.
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4: Pour vous accompagner, peut-être que vous arrivez au travail, vous êtes dans la voiture, vous nous écoutez sur l'application, une enceinte. Bon, on vous aime sur Chéri FM, sachez-le.

0: Et ben voilà, chérie FM, 8h36, les amis. À quoi arrive l'ami Christophe Maé également, ou encore Rihanna, la playlist 2000 continue pour notre plus grand plaisir.
1: Alors, j'ai vu ça passer sur les réseaux ce week-end. Génial. Avec l'équipe. On s'est vraiment marré parce que nous, on a la photo, donc on va vous tenter de la décrire. En fait, il y a deux ados qui ont tenté de gruger au cinéma. Ils voulaient payer qu'une seule place pour deux, d'accord ? Comment ils ont fait ? Ils ont fait, vous savez, le grand imperméable, hein, vraiment, comme on voit dans les dessins animés, hein, je crois.
0: Ouais, la paire beige, là, de Colombo, le long, là.
1: Et en fait, il y avait un ado qui était assis sur les épaules de l'autre en dessous.
0: C'est magnifique.
1: Avec un chapeau, genre à l'ancienne. Évidemment, ils se sont fait griller dès l'entrée devant le guichet. Là, les photos, elles font le tour du monde et c'est très drôle. On vous les met bien évidemment sur les réseaux sociaux du Réveil Chéri.
0: Ouais, son copain qui est sur les épaules, il essaie de tendre aussi un petit peu les jambes pour que dans l'imper, évidemment, ça se voit pas. Et les deux, ils doivent faire, tu mets les deux ados l'un sur l'autre, ils doivent mesurer 2,50 m, quoi. C'est quoi une technique de gruge ancestrale, vous ?
1: Moi, j'avais une règle en fer, et en fait, j'écrivais dessus au crayon à papier. Comme ça, en fait, je mettais ma règle normale, je la tournais quand il y avait le contrôle, et puis après, hop, je pouvais effacer et faire une autre anti-sèche le lendemain.
0: Ça a été efficace, ça t'a mené très loin.
1: Ouais, j'ai pas passé mon brevet. Voilà.
2: C'est quoi ta technique, toi ?
0: Moi, j'avais, quand je connaissais les sujets, une double copie. Ça veut dire que j'avais déjà la copie qui était remplie.
1: J'ai fait aussi à l'intérieur.
0: Ouais, et lorsque le sujet y tombait, si tant est que ce soit le bon, regarde où j'ai atterri aussi.
1: À la meilleure place du monde.
0: Merci beaucoup.
2: Vous étiez bons dans vos techniques tous les deux.
0: Vraiment.

0: franchement, ça, là au moins, on était vraiment bon.
1: On était pas mal, exactement. Allons-y sur Chéri FM. À quoi ? Et on se retrouve juste après.

0: C'est Christophe Maé qu'on va écouter dans quelques secondes sur Chéri FM. Il y aura également Rihanna.
1: Come on, Riri.
0: Rihanna, Christophe Maé et Katy Perry sur Chéri FM. Et attention, attention, c'est vraiment le moment de nous appeler, nous envoyer votre SMS Chéri FM au 7 10 12. Pourquoi ?
1: On a envie de faire plaisir à votre petite famille en vous offrant 250 euros de cartes cadeaux, la grande récré, plus, écoutez bien, vos Lego, Pokémon, Pikachu et Mew Fabuleux. Et il y a le système Smart Place. En fait, c'est des briques qui leur donnent vie. Valeur totale, 500 euros. Alex l'a dit, Chéri FM, par SMS au 7-10-12.
0: On va faire plaisir aux enfants pour la rentrée. Là, ça va être super. A tout de suite sur Chéri FM. On vous gâte, mais c'est normal. Bisous, à tout de suite.
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0: Ah, ça c'est bien pour bien débuter la semaine sur Chéri FM. Playlist 2000, ça continue avec Rihanna, Katy Perry. Mais avant cela, on va vraiment vous faire plaisir. Dimitri, ce sera toute la semaine ?
1: Oui.
0: Toute la semaine avec la grande récré, on vous dit tout.
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3: Salut Laurine, comment ça va ?
0: Bonjour Laurine.
4: Salut Alex, salut Tiffany, ça va super, contente de vous avoir.
0: Ça s'entend, exactement. Alors, on va vous faire plaisir, mais on va faire plaisir à toute la famille. Je pense qu'on peut en reparler ce matin, Tiffany.
3: Surtout à Léo, parce que c'est son anniversaire le 18 septembre. Votre fils, c'est ça,
4: ouais. Hein.
3: Donc imaginez, 250€ de cartes cadeaux, la grande récré, Lego Pokémon Pikachu génial. Et Mew fabuleux avec le système Smart Play. On en est à 500€ pour la valeur totale. Mais pour ça, il faut savoir qui dit vrai. En Nouvelle-Zélande, Laurine. Et je parle avec une voix très aiguë. Il est désormais strictement interdit d'appeler sa fille Fanny.
0: Ok.
3: Fanny, ouais, comme.
0: Ok. Fanny comme Stéphanie, mais Fanny.
3: Comme Tiffany sans Fanny. Le T.
0: D'accord.
3: Ouais.
0: Voici mon info. Après avoir avalé un pépin de citron, un habitant de Saint-Nazaire a vraiment eu un mini citronnier qui a poussé dans son estomac. Qui dit vrai?
4: Ça
0: a un de rire, c'est aussi d'influencer.
3: Ouais, franchement,
4: c'est dur de Fanny.
3: Fanny.
4: Je vais dire Alex.
3: Non, Fanny, non, Laurine. Laurine, non, vous rigolez là.
0: Un mini citronnier dans l'estomac, ce serait génial, non?
4: Pourquoi Fanny?
0: Bah, elle va tout vous dire, Tiffany.
3: Bah, j'avais raison, je disais vrai. En fait, ça vient d'être ajouté à la liste officielle là-bas des prénoms dits offensants. Pourquoi? Parce que en argot, Fanny, ça désigne l'appareil génital féminin, mais de façon vulgaire.
0: Ah, ok, ok.
3: Donc, on n'a plus le droit de l'utiliser.
0: Bon, rien de grave. Tout de même, les 250€
3: mais
0: de cartes cadeaux, la grande récré, c'est pour vous.
4: Ouais.
0: Génial.
3: On embrasse votre fils.
0: Superbe. Et en plus, il y a les logos, les Lego Pokémon, les Lego. Pikachu, Mew fabuleux avec le système Smart Play. Voilà, on se fait plaisir. Merci de nous avoir appelés. On vous embrasse bien fort et on se dit à très vite sur Chéri FM. D'accord?

0: 8h55, belle matinée à l'écoute de Chérie FM. J'espère que tout va bien pour vous. Alors, si vous nous rejoignez, le Réveil Chérie, vous le savez peut-être, ça commence à 6h du matin jusqu'à 9h, 3h d'émission en direct. Et il se passe parfois des choses dans cette émission. Que s'est-il passé aujourd'hui? Lundi, séance de rattrapage avec Petit Bonhomme.
1: En ce lundi 7 septembre, Tiffany, experte en Formule 1, nous a résumé le Grand Prix d'hier par il s'est crashé, truc là.
0: C'était Charles Leclerc.
1: À 5h50.
0: C'était ça.
1: Juste avant de commencer l'émission, on a appris que ce week-end, Alex a fait une petite sieste de 5 heures.
2: Ah oui.
0: Oh, je me suis mis au lit vendredi, je me suis reposé. Une petite sieste à 13h, je me suis réveillé, il était 17h50.
1: Oh, à 8h35, on a découvert qu'Alex et Tiffany étaient des pros de la triche à l'école.
3: Ouais, ouais, ça c'est vrai.
1: Contrairement au maillot de Messi, le chausson d'Alexandre Devoise n'était pas à gagner ce week-end au The Event. Et enfin, à 7h20, on a appris que le fils de Morgane, qui a joué au numéro mystère, mange les bougies au lieu de les souffler.
2: C'est vrai, c'est
1: Et
2: vrai.
1: Ça, c'était que ce matin.
0: On en apprend des choses dans cette émission. Ça va continuer avec Angélique qui vous accompagne
4: Salut
0: jusqu'à
4: Angélique.
0: 13h.
4: Yes, et ici, on écoute la playlist 2000. On joue avec aussi ça, c'est la Battle Chérie FM. Et aujourd'hui, on vote pour l'anglaise Jamelia Superstar.
0: Ah, c'est bien ça.
4: Ou les anglais du S Club 7.
3: Ah, c'est bien ça.
4: Il y avait la série, puis aussi on a joué sur SingStar.
3: D'accord,
4: okay.
3: Ça m'a débloqué un souvenir, j'adore.
4: L'application Chérie FM pour voter pour le titre sur lequel on chantera tout à l'heure à 10h30. La playlist 2000, on est là pour ça aussi, avec Katy Perry, Coldplay, Shaggy, c'est lundi.
3: Alors restez bien à l'écoute de Chérie FM et surtout soyez là demain 6h, 9h.
0: Tout est dit, merci beaucoup, on vous embrasse bien fort. Profitez de cette belle journée, bisous à demain.
3: À demain, salut.
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2: C'est lundi, c'est reparti et c'est surtout avec la playlist 2000 sur Chérie FM, notamment Katy Perry, Coldplay et Shaggy, retrouvés après les infos.
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2: Les infos sur Chérie FM dans le Hainaut et en Picardie, c'est avec Marine Journel. Bonjour Marine.
4: Bonjour Angélique, bonjour à tous. Et à retenir ce matin dans l'actualité, la percée historique de l'extrême droite en Allemagne. Le parti AfD a obtenu hier près de 44% des voix lors des élections régionales dans l'est du pays. Dans le reste de l'actualité, on l'appelle le chantier du siècle. Le canal Seine-Nord Europe recrute d'ici à 2028. Le chantier bat son plein en ce moment dans les départements concernés, à savoir dans l'Oise, la Somme et le Nord. Soit un total de 6000 personnes qui travailleront notamment dans sa conduite d'engin et la construction d'ouvrages. Toutes les offres sont publiées sur canal-seine-nord-europe.fr et sur France Travail. Les festivités du week-end se poursuivent à Saint-Quentin avec la braderie de la rentrée aujourd'hui jusque 18h. 600 exposants sont attendus et des bonnes affaires aussi chez vos commerçants qui cassent les prix pour l'occasion. Sans oublier non plus la dernière journée aujourd'hui du Saint-Quentin Beer Festival. Place du marché, dégustation et musique sont au programme de 11h à 17h30 et l'entrée est gratuite aujourd'hui. Partez à la recherche de dominos géants à Cambrai jusqu'au 2 octobre. Les commerçants dynamiques proposent cette chasse aux dominos chaque jour, en fait, du lundi au samedi. Un nouveau domino est dissimulé dans la ville avec à la clé des bons d'achat, des cadeaux et des surprises à remporter chez les commerçants participants. Des indices sont publiés chaque jour sur Facebook et Instagram. On poursuit. Avis aux célibataires. Préparez-vous pour le deuxième speed dating des célibataires à Noyon. Cette soirée gratuite aura lieu le 18 septembre prochain. La soirée se tiendra au sein de l'établissement des jeux Sensation Bowling au Mont-Renault à partir de 18h30. Et enfin, tout autre chose, le casting tour de Disney débarque à Lille. C'est mardi et mercredi. Disneyland Paris prépare la fin d'année et organise des sessions de recrutement dans la région. Tous les profils sont les bienvenus avec ou sans expérience, des postes en CDD, en CDI, dans tous les secteurs d'activité du parc. C'est donc mardi et mercredi de 9h30 à 17h au Novotel Lille, centre Grand Place.
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4: Et c'est un ciel assez partagé entre nuages et éclaircies ce lundi. Les températures sont agréables pour la saison. Comptez en effet 27 degrés au meilleur du jour du côté de Metz-Missancourt. 27 degrés également du côté de Pont-l'Évêque et de Maubeuge. Voilà pour l'essentiel de l'actualité. Toute l'info revient dès demain matin 6h sur Chérie FM. Excellente journée et très bon début de semaine à notre écoute.
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0: La playlist 2000 pour démarrer une nouvelle semaine, c'est sur Chérie FM, évidemment. Alors qu'on a passé le week-end à couvrir les manuels scolaires avec son petit lot de déconvenus, le livre qui ne se ferme plus parce que c'est trop serré, le papier qui glisse, c'est toujours une joie à la rentrée scolaire. Mais ça y est, c'est fait. On démarre bien la semaine avec une nouvelle session de musique non-stop. On est là pour ça, vos classiques 2000. Et Coldplay à retrouver ce matin sur Chérie FM. Il y aura aussi Shaim et David Guetta sur Chérie FM, 9h15.
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0: Vous écoutez Chérie FM, c'est la playlist de Miley. On démarre la semaine avec une nouvelle battle. On joue en chant ensemble chaque matin. On a d'un côté l'anglaise Jamelia, superstar aujourd'hui. Et elle est face aux anglais du S Club 7. Don't Stop Moving. C'était un groupe, c'était aussi une série télé dans les années 2000. Deux titres qu'on a également chantés en jouant à SingStar. Lequel vous chanterez ce matin? Ce sera à 10h30. Vous avez l'application Chérie FM pour voter, sachant qu'on penche actuellement plutôt du côté du S Club 7. En attendant, Jerry Halliwell, Matt Pokora, Nelly Furtado sur Chérie FM. Pour vous, c'est 30 minutes de musique non-stop ce matin.
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5: 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Il sera bientôt 10h.
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10: Et ça, c'est une semaine qui démarre bien avec Chérie FM et la playlist 2000. Matt Pokora, Nelly Furtado, Jerry Halliwell sont sur Chérie FM.

0: Jazz sur Chérie FM qui repart vendredi d'ailleurs pour les 15 dernières dates de sa tournée Adrénaline Tour. 10h déjà et la playlist 2000 toujours au rendez-vous ce matin sur Chérie FM avec Snow Patrol, Ina et Nelly Furtado. Bienvenue.
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0: bonne semaine, bon lundi, bonne matinée avec Chéri FM. Et vous savez quoi, cette semaine encore, quand vous entendez deux titres des Pussycat Dolls à la suite, vous appelez le 3937, bien sûr. C'est l'événement de la rentrée de ce mois de septembre. Les Pussycat Dolls sont en concert avec Chéri FM. Ce sera au Luxembourg dimanche soir. Alors oui, c'est un peu dernière minute, mais vous savez quoi, vous y serez. Deux titres à la suite, vous appelez le 3937. On vous offre vos deux places ainsi que deux vinyles des Pussycat Dolls et la platine vinyle qui va bien, tant qu'à faire. Et les Pussycat Dolls, elles arrivent sur Chéri FM avant le résultat de la battle à 10h30. Vous pouvez encore voter. Les Pussycat Dolls, c'est même Britney Spears sur Chéri FM ce matin.
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0: Tous les classiques 2000 à retrouver sur Chéri FM. Lucenzo aussi ce matin sur Chéri FM.
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0: Et on s'arrête pour la Battle Chéri FM de ce lundi, la première de la semaine, qui opposait Jamelia, West Club 7 et

et la playlist 2000 de Chéri FM. Essentiel, hein, on est bien d'accord, pour passer une bonne journée. Le soir aussi, pour se rappeler cette décennie qui a marqué nos années d'hier. C'est plein de souvenirs et c'est Séverine Ferrer qui vous rafraîchit la mémoire tous les soirs avec Chéri Génération 2000. 2 heures pour réécouter le son des années 2000 qu'on a adoré. Ça se passe ce soir entre 22h et minuit. C'est ici sur Chéri FM. Là tout de suite, une nouvelle demi-heure de musique non-stop. Vous tombez bien vous, hein. Vous allez croiser Akon. C'était mon premier album. MC Solar arrive sur Chéri FM et Lady Gaga. C'est la playlist 2000. 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
4: Sport 2000, zone Intermarché à Péronne, vous offre l'heure. Il sera bientôt 11h.
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9: Allez, on vous attrape au passage avec vos artistes préférés. Lady Gaga, MC Solar, Akon. C'est 30 minutes de musique non-stop. C'est la playlist 2000 sur Chérie FM.

0: Solar sur Chéri FM. Il est 11h, vous êtes au cœur de 30 minutes de musique non-stop. On continue avec Brandy et Monica, avec les Corrs et Lady Gaga sur Chéri FM.
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Chérie FM, la playlist 2000 avec Kyo. Et d'ailleurs, ce groupe des années 2000 sera sur scène en tournée à partir de janvier 2027. Première date à Lille, le 29 janvier prochain. Chérie FM et une grande révision des Basiques 2000 ce matin.

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0: J-Lo, Jennifer Lopez sur Chéri FM, qui était d'ailleurs sur la scène du Stade de France pour partager son nouveau duo avec David Guetta. C'était en juin dernier, le Stade de France qui accueillera jeudi soir Jay-Z pour un show unique en France pour fêter ses 30 ans de carrière. Le mari de Beyoncé l'accueillera peut-être sur scène. En tout cas, nous, on a toujours de la place pour Beyoncé, Queen Bee. Elle arrive en ouverture de 30 minutes de musique non-stop. David Guetta aussi, tiens. Plus 50 Cent et Snoop Dogg sur Chéri FM, c'est votre playlist 2000 unique.
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6: Sport 2000, zone Intermarché à Péronne vous offre l'heure. Et il sera bientôt midi.
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31: Une demi-heure avec David Guetta, Leslie et Beyoncé, c'est votre playlist 2000 qui démarre maintenant sur Chérie FM, midi moins 10, c'est pas la

0: Et sur Chéri FM à l'instant, c'était Leslie et j'attends.
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0: Il est pile midi dans le Hainaut et en Picardie. C'est la playlist 2000 qu'on vous offre avec David Guetta, Oria et North Barclay.

0: Et sur Chérie FM, on est tous crazy de Gnarls Barkley.
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0: Et ça va être la folie aussi dans quelques jours, les Masters de Feu. Le concours international d'art pyrotechnique aura lieu le samedi 19 septembre à 20h à l'Hippodrome de Compiègne. Et on vous y invite, vous et la personne de votre choix. C'est très simple, pour les Masters de Feu, il suffit de nous appeler tout de suite au standard de Chérie FM, 03 23 60 02 80 pour la Picardie. Si vous habitez le Hainaut, 03 27 81 77 00. Allez, bonne chance à tous. Et nous, on démarre avec Milo, les Spice Girls ou encore le groupe Tragédie.
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22: C'est la course des quatre couleurs à Bohain en Vermandois le dimanche 13 septembre.

0: Et sur Chérie FM, on s'ambiance avec le son de Kat Deluna et Elephant Man.
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0: Et de quoi bien démarrer cette semaine, direction Saint-Quentin avec la grande braderie, qui la traditionnelle braderie bien sûr de la rentrée. C'est dans le centre-ville toute la journée jusque 18h, autre événement qui se poursuit aussi ce lundi, c'est le Saint-Quentin Beer Festival, ça c'est sur la place du marché. Donc si vous passez par Saint-Quentin, n'hésitez pas à participer à l'un de ces événements et pourquoi pas les deux. Allez, la playlist 2000, c'est dans quelques instants avec Lucenzo, Dante Thomas et Yannick, juste avant 13h.
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1: 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Il sera bientôt 13h.
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2: Allez sur Chéri FM, c'est le retour de la playlist 2000. On va vous guider vers le top de 13h. Et on a pour vous dans quelques instants Yannick, mais également Lucenzo. Et tout de suite, voici Dante Thomas pour Miss California sur Chéri FM, la playlist 2000.

0: Et sur Chérie FM, on écoute ces soirées-là avec Yannick.
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0: Et cet après-midi-là sur Chérie FM, on écoute la playlist 2000 avec tout de suite Evanescence, Meija ou encore Diams. Il est 13h.

0: Ediam s'invite sur Chéri FM avec son titre DJ.
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0: 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Alors, vous avez le choix entre le spectacle musical La Dame de Pierre. 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Vous appelez le standard pour tenter votre chance sur l'un de ces deux spectacles. 03 27 80 77 00 pour le Hainaut et la Picardie, 03 23 60 02 80. Star Sailor, Rihanna et Christophe Willem, ça arrive juste après ça.

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Et sur Chérie FM, un nouvel album et une nouvelle tournée en 2027 pour Christophe Willem. Allez, à suivre dans quelques instants la playlist 2000 avec Shakira ou encore Britney Spears. Pour tout de suite, quelques idées de sortie pour cette semaine et ce week-end. On vous parle de l'agenda dans le Hainaut et en Picardie sur Chérie FM. Et parlons de quelques idées de sortie pour cette semaine et ce week-end. Ce samedi de 10h à 17h, la ville de Péronne vous donne rendez-vous aux Halles Péronnaises et sur la place Louis-Daudray pour une journée solidaire organisée dans le cadre de Septembre en Or, le mois international de sensibilisation au cancer pédiatrique. Avec tout au long de la journée, collecte de jeux et de jouets neufs au profit des enfants malades, maquillage pour enfants, vente de bijoux solidaires et

0: Chérie FM à l'instant, c'était Britney Spears, Till the World Ends.
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0: Allez, on félicite Pascal de Cambrai qui a remporté ses places pour le spectacle La Dame de Pierre qui sera joué le 16 septembre prochain au Zénith de Lille et qui retrace l'histoire de Notre-Dame de Paris. Un spectacle à découvrir bien évidemment sur scène et un événement dans la région. Allez, à suivre dans quelques instants la playlist 2000. On écoutera Busta Rhymes et Mariah Carey, le groupe Worlds Apart qui part en tournée avec Chérie FM ou encore Aventura. Ça sera avant 14h.
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30: 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Il sera bientôt 14h.
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0: Allez, sur Chérie FM, c'est le retour de la playlist. On vous accompagne jusqu'au top de 14h et au-delà, bien évidemment, dans le Hainaut et en Picardie, avec dans quelques instants les Worlds Apart et Aventura. Et tout de suite en duo, Busta Rhymes et Mariah Carey, I Know What You Want sur Chérie FM.

0: Et le rythme chaloupé de ce tube d'Aventura sur Chéri FM, c'était Obsession.
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0: Allez, sans plus tarder, on poursuit cet après-midi avec la playlist 2000, Nelly Furtado, mais également David Guetta et Zao.

0: Et sur Chérie FM à l'instant, c'était David Guetta.
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0: Allez, bon après-midi, 14h13. 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Allez à suivre à Ville-d'Avigne ou encore TLC et les L5.
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0: Et sur Chéri FM, à l'instant, une étincelle signée les L5. Allez, à suivre dans quelques instants les Maroon 5 et Christina Aguilera ou encore Leon Rimes. Mais pour tout de suite, direction les salles obscures, les salles de ciné près de chez vous. Les sorties de cette semaine sont commentées par Jérôme Méli sur Chéri FM.
1: Bonjour à tous, cette semaine dans votre cinéma Picardie à Péronne, La Nirvana. Jean, un agriculteur en faillite, croule sous les dettes, les huissiers et la solitude.

désorientés dans ce nouvel environnement hostile, comprend vite qu'il leur faudra rester unis pour survivre. Voilà pour les films à l'affiche cette semaine dans votre cinéma Picardie. Je vous souhaite une très belle séance.

0: I Can Fight the Moonlight sur Chérie FM, c'était avec Lynn Rimes. Allez, parlons tout de suite de la météo.
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0: Avec toujours ce temps variable et lourd pour ce lundi après-midi, de la grisaille et des températures quand même assez lourdes, 26 degrés pour les maximales. Pour demain, une dégradation et un net rafraîchissement avec de 15 à 17 degrés le matin et pas plus de 19 degrés pour l'après-midi avec quelques averses au programme dans le Hainaut et en Picardie. Allez, retour de la playlist avant 15h, Lady Gaga mais aussi Agnès sur Chérie FM.
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8: 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Il sera bientôt 15h.
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0: c'est Chérie FM avec vous. Ici, on écoute la playlist 2000. Et tous les bons souvenirs de la génération Chérie FM, comme Bob Sinclair qui arrive, Mika, et puis à 15h, c'est Usher, hein, l'un des sons les plus cultes des années 2000.
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0: Chérie FM, c'est pile ce qu'il faut pour attaquer la semaine. Un lundi tout sourire au son de la playlist 2000. Et si en plus vous avez démarré la journée avec Alex et Tiffany dans le réveil chérie, alors là vous êtes armés pour la semaine. Le plein de bonne humeur chaque matin. 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Et ça, c'est dès maintenant sur Chérie FM. Billy Crawford, la star des années 2000, il arrive. Et nous ramène en plus Katy Perry et aussi les Daft Punk sur Chérie FM, la playlist 2000.
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0: c'est Chérie FM avec vous. Début de semaine, on prend les mêmes et on recommence avec une année de plus quand même pour Beyoncé. Vendredi, elle a fêté ses 45 ans autour d'une journée spéciale sur Chérie FM et la réédition anniversaire de son album B-Day. Et comme Beyoncé est une reine, mais ça je ne vous apprends rien, pour son anniv, c'est elle qui offre les cadeaux. Vendredi, elle a fait don de 2 millions de dollars au Studio Museum de Harlem qui met en avant le travail d'artistes afro-descendants. La Queen, Beyoncé, auprès de son girl band historique, les Destiny's Child. Elle relance toutes les trois une demi-heure de musique sans interruption sur Chérie FM. Il y aura les Spice Girls aussi et Pink.
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0: voyez que vous avez bien fait de mettre Chérie FM cet après-midi. Des pépites 2000 comme ça, on en a plein pour vous. C'est ça la playlist 2000 de Chérie FM avec Martin Solveig qui arrive très vite. On écoute Florida aussi et Pink sur Chérie FM. Il est 16h.
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après-midi tout le monde, vous écoutez Chérie FM et dans un instant, il se pourrait que vous remportiez des places pour applaudir les Pussycat Dolls, le grand retour du girl band iconique pour le PCD Forever Tour. On s'est dit que vous aviez quand même bien donné de votre personne en cette période de rentrée et tout le stress qui va avec, il est temps de prendre du temps pour vous. Le 13 septembre, vous serez au Luxembourg pour les Pussycat Dolls de retour en

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0: Vous êtes sur Chéri FM. Allez, le lundi, c'est fait. Mine de rien, déjà 20% de la semaine derrière nous. À 17h, Chéri FM en voiture, direction maison avec Didier Bonicel, titre collector, Info Feel Good et Séverine Ferrer. Dans l'instant, Chéri Génération 2000 à 17h30, un petit aperçu de la soirée qu'elle vous réserve. 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En attendant, on va écouter ensemble Shaggy, Britney Spears et aussi Dido. C'est la playlist 2000 sur Chéri FM.
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0: c'est justement l'arrivée de ce courant R&B, groovy, pop urbaine et qui a influencé tout ce qui se passe aujourd'hui. Et pour moi, voilà, ça représente ça, les années 2000. C'est ce que j'aime chez Chéri FM. 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

0: Chérie FM et Dido qui fait place à Didier Bonicel pour votre soirée. Salut Didier.
1: C'est quand même bien vu ça. Salut ouais. Marion et Candice, bonsoir tout le monde.
2: Bonsoir à vous
0: bonsoir
2: deux.
0: Bonsoir Candice, aucun lien, fils unique, on devine
1: ouais,
0: Dido,
1: pareil,
0: Didier.
1: Ouais,
0: non.
1: C'est ça, mais non, rien.
0: Le 17-20, c'est parti. Bonne soirée à tous, à demain.
1: Belle fin d'après-midi avec le 17-20 et la playlist 2000 qui continue juste après la Minute Info avec Superfunk et Shaggy. Il est 17h.
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1: Et la Minute Info de ce lundi est en direct avec Candice Rioué. Bonsoir Candice.
2: Bonsoir Didier, bonsoir à tous.
1: La météo pour démarrer, un temps variable demain mardi.
2: Oui, avec de la grisaille et de la pluie toute la journée dans le nord-ouest. Ailleurs, ça restera ensoleillé, principalement le matin. Dans l'après-midi, on attend quelques orages en Bourgogne-Franche-Comté et en Auvergne-Rhône-Alpes. Côté température, prévoyant en matinée 17 degrés à Brest, 21 à Paris et Limoges, 22 à Biarritz, 23 à Colmar, 26 à Lyon et 27 degrés à Perpignan. Dans l'après-midi, il fera jusqu'à 34 degrés à Saint-Étienne.
1: Et que faut-il retenir de l'actu de ce lundi ?
2: Le procès de deux militants d'ultra-droite s'est ouvert cet après-midi à Paris. Ils sont accusés d'avoir tué en 2022 l'ancien rugbyman argentin Federico Martín Aramburu. Le verdict est attendu le 25 septembre. Dans le reste de l'actualité, faux SMS, email douteux ou encore appel d'un faux conseiller bancaire. Les escroqueries par manipulation étaient en forte hausse l'année dernière. Elles se sont chiffrées à 516 millions d'euros, soit une hausse de 34%. Plus de la moitié des collèges et lycées ont démarré l'année scolaire avec au moins un enseignant absent selon le SNES-FSU. Les mathématiques, le français, la physique, chimie et l'anglais sont les matières les plus touchées.
1: Bah, c'était mes matières préférées, ça tombe bien.
2: Moi
1: on
2: aussi.
1: Termine Candice avec ce karaoké spécial Céline Dion organisé en fin de semaine à Paris.
2: Oui, un événement gratuit Didier qui se déroule ce vendredi à 16h et à 19h, place de la bataille de Stalingrad dans le 19e arrondissement de la capitale. 10 000 personnes sont attendues, il va y avoir du bruit
1: ouais.
2: Pour y participer, il va falloir s'inscrire sur le site de la ville de Paris.
1: Ouais, du bruit, je crois que c'est le mot. 10 000 personnes qui chantent fausses.
2: Oh mais non, tout le monde va super bien chanter.
1: Tu parles, ils vont massacrer le répertoire de Céline Dion, ça va être un cauchemar. Candice, à tout à l'heure.
2: À tout à l'heure, Didier.
1: 18h pour d'autres infos. Et d'ici là, merci d'être fidèle au rendez-vous du 17-20 pour bien terminer votre journée de lundi en direct jusqu'à 20h avec Lord Co City, Super Funk. Et on démarre tout de suite avec ce classique des années 2000 signé Shaggy. Vous écoutez, chérie. 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
0: En direct jusqu'à 20h, bien sûr, comme tous les jours du lundi au vendredi, je suis ravi de vous retrouver de retour après ce week-end. Des températures qui vont baisser à partir de demain, météo complète dans quelques minutes, et puis vos rendez-vous habituels pour bien terminer cette journée. 17h30, le retour de Séverine Ferrer pour l'instant, Chérie Génération 2000, et puis la playlist 2000 tout au long de cette fin d'après-midi en direct avec Mary Checkers. Vous allez vous régaler avec le duo Gillo Pitbull et un classique de Lady Gaga qui arrive tout de suite sur Chérie FM. Très belle fin de journée.
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31: Et nous avons toujours 7 départements en vigilance canicule, de l'Aude à la Drôme, avec des températures qui atteindront localement 39 degrés. Demain mardi, le temps va se dégrader sur un large quart nord-ouest, avec un ciel couvert et des averses de Lille jusqu'à La Rochelle. Du vent sur la Manche et la Bretagne et des orages attendus en Rhône-Alpes et sur la Franche-Comté. Partout ailleurs, la journée de demain sera bien ensoleillée. Il fera de 18 à 31 degrés sur la moitié nord et de 26 à 35 sur la moitié sud. À 17h30, premier rendez-vous de la semaine avec Sabrine Ferrer pour l'instant chez Régénération 2000. Et le 17-20 continue avec Mary Mary, maintenant sur Chérie FM.

0: Les artistes que vous aimez des années 2000 sont évidemment sur Chéri FM. Nous étions au tout début de la carrière de Lady Gaga. À suivre, Outkast, David Guetta et Christina Aguilera avant 18h. 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
0: Ça, c'est le moment qu'on attend tous sur Chéri FM. Aux alentours de 17h30, Séverine Ferrer, l'instant Chéri Génération 2000. Salut Séverine.
2: Bonjour Didier, bonjour tout le monde.
0: Et alors, tu attaques très fort cette semaine avec un titre qui va parler à ceux qui aiment les années 80 et les années 2000 finalement.
2: Et pas que, oui, en effet, parce que un duo glamour, Maria Carré et Jermaine Dupri.
0: Ouais.
2: Et on parle de Just an Illusion, du groupe légendaire Imagination.
0: Nous
2: forcément,
0: sommes d'accord.
2: On l'adore. Ouais. Hein. Et donc, une jolie collaboration, on peut le dire, entre deux potes. Hein. Maria, elle considère Jermaine un peu comme son grand frère. D'ailleurs, elle dit qu'elle a une confiance aveugle en Jermaine. Et alors, figure-toi que Jermaine, du coup, Dupri, attaque son label Sony.
0: Parce que
2: qu'il n'y aurait pas reversé tous les royalties qu'il lui devait.
0: Alors, sur ce titre-là.
2: Écoute bien, non mais pas que, hein, notamment pour ses morceaux avec Maria, justement, donc celui-là doit en faire partie, mais aussi Usher et encore plein d'autres. Il réclame 18 millions de dollars.
0: Mais on est tranquille avec ça, bien sûr.
2: Non mais c'est fou quand même.
0: C'est incroyable.
2: Que des artistes aussi hauts, aussi énormes
0: soient obligés d'aller réclamer
2: encore
0: leur
2: réclamer leur dû. Non mais enfin, dans quel monde vivons-nous?
0: Dans nos vies, je suis d'accord avec toi. Et j'ai lu que ce titre était inspiré par les gros lourds, tu sais, qui veulent toujours choper les numéros de téléphone des filles en soirée, c'est
2: exactement,
0: ça
2: tu sais, celui qui, donne-moi ton 06,
0: ouais,
2: etc.
0: Ça, ouais.
2: Ah ben non, bah là, non, pas du tout. Nous, on n'a pas envie de leur donner notre 06, mais par contre, on a grave envie d'écouter Maria Carré et Jermaine Dupri.
0: Voici Get Your Number, et puis Séverine, tu reviens tout à l'heure à 22h.
2: Ah ben, évidemment, à tout à l'heure dans Chéri Génération 2000.
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0: souhaite une très belle fin de journée avec Chéri FM. Alors ça c'est énormissime. C'est un titre qui est considéré comme l'un des meilleurs des années 2000. Le duo américain Outkast avec ce tube de l'été 2003. Il est quasiment 17h43, on est en direct jusqu'à 20h. Tout à l'heure à 18h, Candice Rivouet pour la Minute Info de ce lundi. Elle vous racontera, Candice, le grand retour de Louane. Et dans la prochaine demi-heure de la playlist 2000, un bon David Guetta incontournable. Love is gone. Vous allez vous régaler aussi avec Christina Aguilera et Tatou qui arrive juste avant 18h sur Chéri FM.
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5: 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Il sera bientôt 18h.
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0: C'est un peu ce qui se passe quand on écoute Chérie FM, c'est jamais assez.
1: Mais oui.
0: This is not enough.
1: Bon accent.
0: J'ai fait de l'anglais LV2, moi. Candice Rioué arrive pour la Minute Info et puis à suivre dans la playlist de 1000 Timbaland et Alizé. Allons-y Candice tout de suite pour la Minute Info de ce lundi en direct, bonsoir.
1: Ouais, bonsoir Didier, bonsoir à tous.
0: Et on démarre avec la météo, des températures encore douces demain matin.
1: Oui, prévoyez 17 degrés à Quimper, 21 à Paris et Vierzon, 22 à Bordeaux, 23 à Mulhouse et 27 degrés à Perpignan. Dans l'après-midi, il fera entre 18 et 30 degrés sur la moitié nord et entre 22 et 35 degrés sur la moitié sud. Côté ciel, un temps plutôt ensoleillé, sauf dans le nord-ouest où l'on attend de la grisaille et de la pluie toute la journée. Des orages pourraient se développer en Franche-Comté et en Auvergne Rhône-Alpes dans l'après-midi.
0: Et que faut-il retenir de ce lundi, Candice ?
1: Épuisé par les méga-feux de l'été et les incendies à répétition, les sapeurs-pompiers entament une grève à partir de demain qui doit durer jusqu'au 20 octobre. Ils demandent plus de recrutement et davantage de moyens. Dans le reste de l'actualité, les épisodes de canicule et de sécheresse vont impacter la vendange dans l'Hexagone. La production viticole française s'élèverait cette année à moins de 34 millions d'hectolitres, soit une baisse de 6% par rapport à 2025. La Cour des comptes réclame la généralisation du carnet de vaccination électronique d'ici 2028. Déjà intégré dans Mon Espace Santé, ce document peut être consulté depuis son smartphone, mais seuls 35% des assurés ont activé l'application.
0: Et on termine, Candice, avec le grand retour bientôt en musique de Louane.
1: Oui, la chanteuse sortira un nouvel album baptisé Watch Out le 27 novembre prochain, au lendemain de son anniversaire. Alors parmi les titres présents sur cet album, le morceau Conduire, sorti au printemps dernier. J'ai un petit extrait.
0: Allez, allons-y.
2: Parce que j'ai eu un mauvais coup.
1: Une chanson très calme, une jolie balade, Watch Out, ça sortira donc le 27 novembre prochain.
0: Est-ce que ça a un rapport avec le nom de son compte Instagram ?
1: Ah, peut-être.
0: Watch Out de Tornado, attention.
1: Exactement.
0: La tornade. Bravo Louane.
1: Bien vu Didier.
0: Et des fois je regarde un peu les trucs. Candice, on se retrouve tout à l'heure à 19h30.
1: Oui, pour l'info Feel Good.
0: Et le grand retour de
1: James Blunt.
0: Et
1: génial.
0: À tout à l'heure. Alizé, elle arrive dans quelques minutes, il y aura aussi Shakira. Et le 17-20 continue en direct avec cet énorme tube signé Timbaland.

0: souhaite une très belle fin de journée avec Chéri FM.
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0: Bonsoir et bienvenue à vous qui nous retrouvez en direct à 18h13. Vendredi, c'était normalement le coup d'envoi de la tournée d'Alizée avec Chéri FM. Premier concert à Ajaccio, évidemment, en Corse, son île natale. Alors, concert qui a été annulé au dernier moment en raison d'un incident technique, mais il est reporté au 20 septembre. Et puis les autres dates de la tournée, je vous les donne rapidement. Jeudi prochain, ce sera à Marseille. Le 11 septembre, à Montpellier. À Lyon le 12 septembre et puis notez la date du Zénith de Paris le 4 octobre prochain, c'est un événement Chéri FM. À 18h30 tout à l'heure, le collector de ce lundi, vous allez vous régaler parce qu'on passe un temps incroyable à fouiller dans la discothèque de Chéri FM pour retrouver tous ces titres que vous adorez. Et puis d'ici là, Alex Codino, Crystal Waters, Destination Calabria, Will Smith et Christophe Maé arrivent juste après la météo de Chéri FM.
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29: Avec toujours cette vigilance canicule qui concerne 7 départements de l'Aude à la Drôme, avec des températures qui atteignent localement 39 degrés. Demain mardi, le temps va se dégrader sur un large quart nord-ouest du pays, avec un ciel couvert et des averses de Lille à La Rochelle, du vent sur la Manche et la Bretagne, des orages attendus en Rhône-Alpes et sur la Franche-Comté. Et puis partout ailleurs, la journée sera bien ensoleillée. Il fera de 18 à 31 degrés sur la moitié nord et de 26 à 35 degrés sur la moitié sud. Très belle fin de journée avec le collecteur Chéri FM qui arrive juste après Alex Godino et Crystal Waters. Tout de suite sur Chéri FM.

0: Belle fin de journée avec Christophe Maé sur Chérie FM et dans le 17-20. Christophe Maé qui prépare sa grande rentrée. Retour sur scène pour Christophe Maé dans quelques jours. Le coup d'envoi de sa tournée, ce sera le 26 septembre prochain à Rouen, 18h31. On y va pour le collector.
1: C'est bien. Ma
2: président. Good morning. Y'a un gagnant, Serge.
0: Le collector Chérie FM, c'est aussi l'occasion tous les jours, aux alentours de 18h30, de découvrir ou redécouvrir des titres que vous n'aviez pas entendus depuis longtemps. Et je pense que c'est le cas aujourd'hui avec ce titre que je suis allé chercher sur le deuxième album de l'américaine Kelly Clarkson. Un titre sorti en 2004 qui a été repris notamment dans la comédie musicale Pitch Perfect. Il s'est classé numéro 5 en Europe et numéro 1 aux États-Unis. Ça s'appelle Since You've Been Gone. Voici Kelly Clarkson. C'est le collector de ce lundi dans le 17-20 sur Chérie FM.
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0: radio idéale pour terminer tranquillement cette journée de lundi.
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0: 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Je vous souhaite bonne chance. Dans la prochaine demi-heure du 17-20, Alexandre Astan, Mr. Saxo Beat, Nutty et Jojo qui arrive juste avant 19h. Très bon début de soirée.
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4: 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Il sera bientôt 19h.
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0: 7, un très bon début de soirée avec Chéri FM. C'est la dernière heure du 17-20 en direct jusqu'à 20h avec Rihanna et tout de suite voici les Black Eyed Peas sur Chéri FM, il est 19h.
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0: souhaite un très bon début de soirée. On chante tranquille avec tous les classiques des années 2000. Leslie sur Chéri FM.
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0: Bonsoir et bienvenue à vous qui nous retrouvez, 19h15, quasiment 14. On est en direct jusqu'à 20h comme tous les jours pour bien démarrer cette soirée de lundi. Chaude journée qui s'achève sur une bonne partie du sud de la France. Météo complète dans quelques minutes à 19h30. Candice Reboué nous rejoindra pour l'info feel good et le grand retour de James Blunt. Candice vous raconte tout ça dans un quart d'heure et puis vous retrouvez avec grand plaisir tous les épisodes de l'info feel good en podcast, chérifm.fr et sur l'appli Chéri FM et dans la playlist 2000. De ce lundi soir, il y a Gwen Stefani, Cheri Faluna, Nio, qui arrive juste après la météo de Chéri FM.
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32: Avec toujours 7 départements en vigilance canicule, de l'Aude à la Drôme. Demain mardi, le temps va se dégrader sur un large quart nord-ouest du pays avec un ciel couvert et des averses de Lille à La Rochelle. Des orages attendus en Rhône-Alpes et sur la Franche-Comté. Partout ailleurs, la journée sera bien ensoleillée. Il fera de 18 à 31 degrés sur la moitié nord et de 26 à 35 degrés sur la moitié sud. Et à 19h30, Candice Riouet, l'info feel good, Candice.
33: Oui, avec un retour solide de James Blunt, nouvel album et une nouvelle tournée. On en parle dans un quart d'heure.
32: Eh ben, ça arrive juste après Sherif Falouna et tout de suite, le 17-20 continue en direct avec Gwen Stefani.
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0: passez une belle soirée de lundi avec Chéri FM et la playlist de Mille à suivre. David Guetta et Gillo et Nio dans la prochaine demi-heure du 17-20. Il est 19h29.
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0: Et de retour de week-end, c'est Candice Riway qui nous rejoint pour l'info feel good de ce lundi. Salut Candice.
2: Salut Didier, bonsoir à tous.
0: Et au sommaire ce soir, un grand retour en musique, celui de James Blunt.
2: Et oui Didier, le chanteur culte des années 2000 va prolonger l'été avec son nouveau titre Taste Like Summer, et j'en ai un petit extrait.
0: Et c'est vachement bien.
2: Bon, ça donnerait presque envie de repartir en vacances là. Grave. Didier, Taste Like Summer, c'est donc le premier extrait du nouvel album de James Blunt, Airplane Mode, et ça sort le 6 novembre prochain.
0: Et Candice, comme une bonne nouvelle n'arrive jamais seule, James Blunt revient non seulement avec un nouvel album, mais avec une nouvelle tournée.
2: Oui, il repartira sur les routes dès l'année prochaine, avec notamment un passage par Paris à l'Adidas Arena le 21 février prochain, l'occasion de découvrir ses nouveaux morceaux, mais aussi de chanter à tue-tête tous les classiques qu'on adore, comme Your Beautiful que vous entendez, ou encore cette jolie balade Goodbye My Lover. Goodbye my lover. Bon, la prévente démarre aujourd'hui et la vente générale aura lieu le 9 septembre à partir de 10h.
0: Alors pour la petite histoire, Candice, Goodbye My Lover, James Blunt a dit que c'est la chanson qu'il détestait avoir faite.
2: Mais c'est pas grave, on va chanter à sa place, tiens.
0: Voilà, avec quelques mouchoirs en papier.
2: Voilà.
0: Je te propose de se quitter avec son nouveau single Un Petit Bout Encore. On se retrouve demain, ouais, c'est super bien.
2: À demain Didier.
0: Et vous retrouvez tous les épisodes de l'Info Feel Good en podcast sur chérifm.fr et sur l'appli Chéri FM. À suivre Nio et les Spice Girls dans la prochaine demi-heure de la playlist de Mille. Et le 17-20 continue avec la Normande Chéri Falouna, révélée par Popstar en 2007. Voici son premier single, ça s'appelle Quelque part sur Chéri FM.

0: passer votre soirée. Il n'est pas fini de lundi, voilà, c'est comme ça.
1: Merci de repasser.
0: Voilà, merci de couper
1: aussi
0: la parole à Nino.
1: Pardon.
0: Caroline Alexis, bonsoir Caro.
1: Bonsoir Didier, bonsoir tout le monde.
0: Oh, je suis fatiguée. À partir de 20h, Caroline Alexis pour Chéri Frenchy. Et ce matin, Alexandre Devoise et Tiffany Bonvoisin en ont parlé dans le Chéri Quiz à 8h-10. La petite ville de Revin dans les Ardennes a fait parler d'elle hier dimanche. C'est à côté de la frontière belge.
1: D'accord, pourquoi?
0: Mais pour quelle raison?
1: J'y vais, puis j'y repars.
0: C'est ça, non? Pas du tout. Ils ont organisé un truc qui a eu un succès phénoménal, un lancer de claquettes. Lancer de tongs. Mais alors, si tu ne les prends pas à la main, tu les jettes.
1: Ah
0: c'est
1: bon?
0: Pas du tout ça. Tu
1: faut
0: les lances avec le pied.
1: Ah,
0: c'est-à-dire que tu les as au pied. Je te montre.
1: Ah, mais oui, je vois très très bien. Et je l'ai déjà fait.
0: Et tu fais comme ça. Et voilà.
1: Impeccable. Et alors, le.
0: Ah, bah, le record du monde n'a pas été battu. Le record du monde, c'est 40 mètres quand même. Il faut se déhancher là, le bassin avec cette
1: mais
0: histoire.
1: C'est un entraînement quotidien.
0: Ah, ouais, quotidien.
1: Pendant des semaines.
0: Comme Caroline Alexis pour Chéri Frenchy, vous allez voir, elle est au top. À partir de 20h.
1: Exactement.
0: Caro, belle soirée.
1: Merci.
0: D'ici là, les Spice Girls, Jarou Lachanti et Laurent Wolf arrivent dans le 17-20.
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0: 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Bonsoir, c'est Caroline Alexis, 20h, 22h, ma playlist 2000 et 100% Frenchy Wessi, Marc-Antoine Camini et Sayan Sepakro pour commencer. Il est 20h.
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0: merci d'écouter Chérie FM. Très bon début de semaine. C'est samedi qu'aura lieu le premier des concerts de Céline Dion à Paris. Et la veille, vendredi, il y a même un karaoké géant qui est organisé à Paris. Allez hop, entraînement ce soir en écoutant Chérie FM, Céline Dion. Et dans ma playlist 2100% Frenchie dans un instant aussi, Alliance Ethnique et Pauline. Tous les soirs, 20h, 22h, c'est Chérie Frenchie sur Chérie FM.
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Chérie FM, tous les soirs, 20h, 22h, place aux années 2000, 100% Frenchie, avant d'écouter MC Solar et aussi Vita. Voici Robbie Williams qui chante en français dans Suprême sur Chérie FM.

Chérie FM, c'est la radio de vos années 2000. 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Bonne chance. Il est 20h45. Chérie Frenchy continue jusqu'à 22h. Dans un instant, Angèle, Jenali et Sean Paul et Zao sur Chérie FM. 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

0: Elle sera en tournée début 2027 et la demande est telle qu'elle vient déjà de rajouter une quatrième date à Paris. Ça sera en mars prochain. Chérie FM, les années 2000 sont 100% Frenchie tous les soirs, 20h-22h. Voici Kenji, Kyo et Link Up. Il est 21h.
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0: Chérie FM, Kyo en concert, c'est pour bientôt puisque Kyo repart en tournée dès janvier 2027. Très bonne soirée à l'écoute de Chérie FM. À 22h, nous retrouverons Séverine Ferrer et Chérie Génération 2000 jusqu'à minuit. Une immersion totale dans les années 2000 avec les titres cultes incontournables et puis tous ceux qu'on croyait avoir oubliés et qui font un bien fou. Rendez-vous tout à l'heure dès 22h sur Chérie FM. Et d'ici là, comme chaque soir, 20h, 22h, ma playlist 2000 est 100% Frenchie. À tout de suite avec Amel Bent, Jérémy Frérot et Amine sur Chérie FM.
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à la salle Pleyel à Paris et je suis sûre qu'elle ne va pas regretter du tout. Et vous non plus, ça doit être merveilleux. 3 soirs consécutifs à partir de fin novembre 2027. Bientôt 21h30, très bonne soirée au son des années 2000 100% Frenchie. Voici Christophe Maé, aussi Sly et Dua Lipa avec Pierre Demar. Tout de suite sur Chérie FM.

0: Chérie FM, vive les années 2000. 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Il est 21h43, on est en direct. Avant de retrouver Séverine Ferreira, 22h, voici Magic System, Stromae et Jennifer. Bonne soirée avec Chérie FM.
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0: Ryan Bifeve.
1: C'est ça qui est la vérité.
2: C'est un aller direct pour les années 2000 que je vous propose ce soir. On attaque fort avec Eminem. Chérie FM, il est 22h.
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0: Bonsoir à tous, j'espère que vous avez passé un bon week-end. C'est reparti pour une nouvelle semaine de votre émission Chéri Génération 2000. Et ce soir, on démarre avec un vrai petit bijou des années 2000. Get Your Number du duo Mariah Carey et Jermaine Dupri. Ce titre, il est juste canonissime, je l'aime trop et je suis sûre que vous allez le rajouter direct dans votre playlist 2000. Et alors c'est le sample de Just an Illusion du groupe légendaire Imagination, une jolie collaboration entre deux potes. Et ben oui, Mariah considère Jermaine un peu comme son grand frère et d'ailleurs elle dit qu'elle a une confiance aveugle en lui. Et alors écoutez bien, Jermaine attaque le label Sony qui ne lui aurait pas reversé toutes les royalties qu'il lui devait. Et notamment pour ses morceaux avec Mariah ou encore Cher et tout plein d'autres, il réclame 18 millions de dollars. Ouais, rien que ça. C'est un pur bonheur de vous faire redécouvrir Get Your Number, Mariah Carey, Jermaine Dupri sur Chéri FM.
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place à la pépite dans Chérie Génération 2000, Pop des NSYNC. Un titre qui a bouleversé le parcours musical des garçons. Hein. Ils tentent ici un virage plus électro, plus club, bien loin de la pop-tune à laquelle ils nous avaient habitués. Et c'est plus que réussi, et on peut même dire que c'est un petit peu les prémices de la K-pop. Et alors, pour l'un des membres du groupe, Justin Timberlake, ça a été une vraie révélation. Il a réalisé qu'il pouvait et savait faire plein d'autres choses que boys band. Et alors, si vous tendez bien l'oreille, il s'essaie sur pop au beatbox. Vous savez, ces sons-là qu'on fait avec la bouche et qu'il va reproduire un petit peu plus tard sur ses propres titres comme Rock Your Body. Et c'est alors que l'idée d'une carrière solo fait son chemin dans sa petite caboche. Allez, on les écoute, NSYNC, Pop, dans Chérie Génération 2000 sur Chérie FM.

écoutez Chérie FM, c'est Chérie Génération 2000 et c'est la BO qui arrive et elle est énorme. Butterfly du groupe américain Crazy Town qui est apparu dans plein de films des années 2000. Je pense notamment à Fast and Furious ou encore Orange County avec Jack Black. Et alors la mélodie va vous rappeler très vite un autre titre. Eh bah ouais, c'est normal. C'est le sample du morceau instrumental des Red Hot Chili Peppers, Pretty Little Ditty. Une BO qui a marqué les années 2000. Et alors, pour la petite info, triste nouvelle, Shifty, l'un des membres du groupe, nous a quittés en 2024 d'une overdose accidentelle. Mais ce soir, nous, on ne l'oublie pas et on les écoute avec joie. Crazy Town.

Chérie Génération 2000, et juste avant de vous partager le one shot du jour, vous savez, ces artistes qui ont sorti un tube puis hop, disparu des radars, je vous en parle juste après Wanty Coolty. C'est à suivre sur Chérie FM, à tout de suite.

C'est le moment de vous révéler notre one shot. Et alors, celui de ce soir, je l'adore, je l'écoute tout le temps. Walking on a Dream du duo australien Empire of the Sun, qui était d'ailleurs en concert à Paris cet été. Et alors, une invitation à l'évasion. Moi, je trouve que c'est bien plus qu'un titre. Il se ressent et à son écoute, on a l'impression de flotter, vous savez, un peu comme sur un nuage de coton duveteux. Et un morceau alors qui nous rappelle à quel point la musique a ce pouvoir de nous faire voyager juste avec une mélodie. Et le groupe a d'ailleurs sorti un nouveau titre récemment sur l'album officiel de la Coupe du Monde 2026, Liego, avec le chanteur vénézuélien Danny Ocean, et c'est très chouette. Allez, donnez-moi la main et laissons-nous porter par le son d'Empire of the Sun, Walking on a Dream dans Chérie Génération 2000 sur Chérie FM.

0: Mais que c'est bon de replonger chaque soir dans les années 2000. On continue avec Bob Sinclair et QTV. Chérie FM, il est 23h.
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1: Mais quelle joie de commencer la semaine avec vous. C'est Chéri Génération 2000, l'émission qui célèbre les années 2000. Et on continue avec une queen, Jennifer Lopez, aka Sistay. Alors ce n'est pas un titre très connu de Gillo, en espagnol avec des sonorités latino, écrite et produite par son mari de l'époque, chanteur et père de ses enfants, Marc Anthony, et un morceau qu'il a rêvé après le décès d'une chanteuse et actrice espagnole, Rocío Dúrcal, qui dans son rêve lui faisait écouter cette mélodie. Et là, il a tout de suite pensé qu'elle était forcément destinée à sa femme. Il s'est réveillé en transe et il l'a retranscrite. Et le clip, lui, alors est hyper fort, avec une tension très palpable et une Jennifer encore à tomber et surtout une explosion de voiture qu'elle a voulu live et qui reste pour elle un des souvenirs les plus excitants et à la fois des plus effrayants de sa carrière. Jennifer qui a le cœur brisé. Bah oui, ses jumeaux vont quitter la maison pour l'université et Marc Anthony qui a 57 ans vient d'être papa pour la 8e fois d'une petite fille, Mila. Il a la santé. Jennifer Lopez qui est insistée sur Chéri FM.

Chérie FM, et c'est le moment de vous révéler notre pépite. Into You du duo Fabulous, c'est Tamia. Une reprise plus R&B du titre So Into You de Tamia, sorti en 98. Et alors Fabulous devait sortir le titre très très vite. Et alors pour une histoire de droit et d'indisponibilité de Tamia, il contacte Ashanti qui commençait à se faire un petit nom pour la version sortie en radio à l'époque. Et alors quelques temps plus tard, Tamia enregistrera la sienne que tout le monde va préférer. Plus authentique, hein, normal, bah oui, c'était sa chanson à la base. Et du coup, c'est elle qui tournera le clip. Allez écouter les deux versions, comme ça vous ferez votre propre avis. Hein. Ce soir, c'est Tamia et Fabulous qu'on écoute. Et Into You dans Chérie Génération 2000 sur Chérie FM.

les années 2000 résonnent sur Chéri FM avec le clip culte Round Round du girls band anglais Sugar Babes, devenu un titre marquant de cette décennie. Et alors les filles voulaient à ce moment-là prendre un virage un peu plus mature. Elles ont même participé à l'écriture des paroles. Et ben oui, pour elles, c'est le début d'une nouvelle ère musicale plus électro-pop. Et d'ailleurs, lui, le clip est très 2000, urbain, tout en restant hyper glamour, avec les filles vêtues de cuir, hein, ce qui était très tendance dans les clips des années 2000. On tourne avec elles dans un grand tourbillon. C'est joyeux, c'est plein d'énergie. On adore et on les écoute maintenant. Run Round, Sugar Babes, dans Chéri Génération 2000 sur Chéri FM.

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Chérie Génération 2000, c'est presque fini, mais on va encore se faire plaisir avec un titre hyper feel good comme on les aime. Some People, en anglais et en français, du projet Electrodance, Ocean Drive et la DJ Oriska, intitulé aussi Temps Désir. Ocean Drive, en hommage à la célèbre avenue de Miami, évidemment. Et je suis sûre que cette voix masculine vous dit quelque chose. Qui se cache derrière Ocean Drive? Un artiste que vous connaissez. C'est bien Gilles Lucas, qui fait aussi partie du groupe Galéon, qui a explosé dans les années 2000. Un artiste hyper talentueux qui compte dans la musique française et qui officie désormais sous le nom de Color Blast. Il a sorti d'ailleurs un nouveau single en fin d'année dernière, Urgent, avec Warren Williams, et il est urgent de le découvrir. Gilles, que j'embrasse très fort, tu passes nous voir quand tu veux dans Chérie Génération 2000. Allez, ce soir, on écoute Ocean Drive et DJ Oriska, Some People sur Chérie FM.

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